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5: Eddy Piron, bonjour, c'est l'heure de s'informer sur Radio Bonheur. Le théâtre communal de la Louvière s'appelle Le Central et propose une saison d'enfer, avec notamment du rire. Le Salon du Rire, c'est le 2 octobre, à partir de 20h au théâtre communal de la Louvière. Alors c'est un spectacle un peu particulier, avec notamment Freddy Tougo. Alors Freddy, Olivier et Maurizio ont débarqué au Central avec leur salon pour une soirée entre amis, en plus de nous. C'est-à-dire les spectateurs, ils ont invité du monde, la génération montante de l'humour belge. Et d'ailleurs, c'est donc à découvrir le 2 octobre à 20h au théâtre de la Louvière. Plus d'infos sur le site central-lalouvière.be, central-lalouvière.be. Vous aimez le patin, vous aimez le disco, vous aimez danser, eh bien ça tombe bien. Le 19 septembre, l'Eden organise eh bien une soirée roller disco. Le temps d'une soirée, la grande salle se transforme à nouveau en une immense piste de roller où se mêleront lumière, danse, musique et bonne humeur. Rendez-vous donc le 19 septembre à l'Eden, au boulevard Jacques Bertrand. Plus d'infos sur le site eden-charleroi.be. Allez, on va chanter le 10 octobre au Centre culturel de Wavre qui s'appelle La Sucrerie avec Mind to Mode. Ce sera le 10 octobre à 20h. C'est un concept unique rassemblant un hommage à trois groupes mythiques que sont YouTube, Depeche Mode et Simple Minds. Tout droit venu d'Angleterre, ces musiciens expérimentés vous offrent un méga show de plus de 3 heures reprenant les plus grands tubes de ces légendes. C'est un show époustouflant de réalisme. Vous voulez réserver, vous allez sur le site La Sucrerie. La sucrerie Wavre.be, c'est le 10 octobre prochain. Une petite proposition du service tourisme de Nivelles. La découverte du quartier Saint-Jacques, cet ancien quartier des pèlerins de Compostelle, puis des brasseurs, est un charmant village au cœur de la ville où il fait bon vivre. Il y a des rues pittoresques, des maisons classées, des vestiges historiques. Et puis on peut découvrir aussi les jardins et les étangs du parc de la Dodène, un véritable poumon vert de Nivelles. Vous voulez plus d'infos, vous appelez l'office du tourisme au 067 21 54 13 ou plus simple, vous allez sur le site tourisme-nivelles.be. Merci de nous avoir écoutés. À tout à l'heure.
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8: Bonjour à tous, Bélier, au travail, une décision importante ou une négociation mérite encore un peu de recul avant de vous lancer. Taureau, votre patience vous permet de progresser sans prendre de risques, tout en consolidant ce que vous avez déjà construit. Gémeaux, vous retrouvez une meilleure complicité avec votre famille, vous partagez des moments simples et chaleureux. Cancer, votre franchise est appréciable, mais pensez tout de même à mettre peut-être un peu de douceur dans vos paroles. Lion, vous avez du mal à lâcher prise, alors pour éviter la tension, essayez d'écouter davantage les arguments de votre entourage. Vierge, votre emploi du temps est bien rempli et la fatigue commence à se faire sentir. Ne cherchez pas à tout gérer seul. Déléguez. Balance, vous retrouvez un peu d'équilibre, les incertitudes s'éloignent, vos émotions sont plus sereines et la confiance revient. Scorpion, votre détermination vous pousse à donner le meilleur de vous-même, sans pour autant oublier de respecter votre rythme. Sagittaire, vous prenez le temps de penser à vous et de choisir ce qui vous apporte réellement du bien-être. Pas question de vous précipiter. Capricorne, même face aux imprévus, eh bien vous gardez la tête froide. En organisant les choses avec méthode, vous trouverez facilement les solutions. Verseau, à force de réfléchir, vous avez l'impression de tourner en rond. Il est temps de sortir de l'indécision. Poisson, après avoir beaucoup donné ces derniers jours, votre corps et votre esprit vous réclament une vraie pause. Très belle journée à tous.
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5: Eddy Perron, bonjour, c'est l'heure de s'informer sur Radio Bonheur. Vous voulez découvrir le monde de l'orchidée? Eh bien, les amis de l'orchidée de Montigny-le-Thiel vous fixent une fois par mois rendez-vous au foyer culturel. On y fait plein de choses. Les explications de Inge van Dorp, présidente du club.
6: Nous avons chaque fois un thème. Donc, on parle sur une espèce bien différente. Et comme ça, on apprend vraiment en toute simplicité comment on appréhende la culture de certaines choses. Et on a aussi alors la présentation des plantes de nos membres. Et nos membres sont vraiment des grands fans et des grands fous d'orchidées. Donc voilà, ils amènent, ils expliquent comment ils font la culture et comme ça on peut tous apprendre quelque chose.
5: Est-ce que ça peut se faire toute l'année? J'imagine qu'il y a une période où l'orchidée, on ne peut pas la trouver.
6: Non, nous on travaille vraiment de janvier jusqu'en décembre et on a toujours des floraisons.
5: Vous voulez plus d'infos? Vous allez sur la page Facebook Les Amis de l'Orchidée Montigny ou alors vous appelez au 0479 23 66 86 0479 23 66 86. À Gilly, il y a un quartier particulièrement dynamique, c'est le quartier du Louvis. Il y a même là un comité. Et ce comité organise une bourse aux jouets le 22 novembre à la salle Roger Van Turnhout, rue Paradis des Chevaux, numéro 92 à Gilly. Ce sera l'occasion notamment d'acheter des jouets en bon état, à petit prix, pour la Saint-Nicolas ou Noël. On nous annonce d'ailleurs la présence de Saint-Nicolas qui est déjà au taquet maintenant. Je vous rappelle donc, c'est le 22 novembre à la salle Van Turnhout à Gilly. Le festival en vril et non pas en ville, c'est un festival qui est proposé par le Centre culturel de la Louvière. Ça se passe les 18, 19 et 20 septembre. Ce festival vous propose le temps d'un week-end des spectacles et des animations sur le site de la friche de l'entreprise Boc. C'est proposé à l'occasion des fêtes de Wallonie. Il y aura de tout. Hein. Il y aura notamment de la musique, il y aura des food trucks, il y aura une bibliothèque vivante. Vous voulez davantage de renseignements, c'est un peu particulier. Vous allez sur le site centrale-lalouvière.be, centrale-lalouvière.be. À Nivelles, il y a un cinéma qui dépend du centre culturel qui s'appelle le Ciné 4 et le 7 octobre, il vous proposera une animation intitulée Clap 4. C'est en fait une animation proposée par des jeunes qui ont découvert le monde du cinéma et qui le découvrent encore. Et à l'occasion d'une journée particulière qui se passera le 7 octobre, eh bien, vous pourrez découvrir les métiers du cinéma. Il y aura des ateliers. On vous fera découvrir les métiers du cinéma avec des professionnels. Et puis, il y aura aussi toute une série d'événements. Alors, si vous voulez en savoir un petit peu plus, que vous êtes jeune, que vous voulez découvrir le monde du cinéma, eh bien, n'hésitez pas à vous rendre sur le site du Ciné 4, ciné4.be, ciné4.be. Je vous souhaite une bonne journée.
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3: Bonjour à tous, Bélier, au travail, une décision importante ou une négociation mérite encore un peu de recul avant de vous lancer. Taureau, votre patience vous permet de progresser sans prendre de risques, tout en consolidant ce que vous avez déjà construit. Gémeaux, vous retrouvez une meilleure complicité avec votre famille, vous partagez des moments simples et chaleureux. Cancer, votre franchise est appréciable, mais pensez tout de même à mettre un peu de douceur dans vos paroles. Lion, vous avez du mal à lâcher prise, alors pour éviter la tension, essayez d'écouter davantage les arguments de votre entourage. Vierge, votre emploi du temps est bien rempli et la fatigue commence à se faire sentir. Ne cherchez pas à tout gérer seul. Délégué. Balance, vous retrouvez un peu d'équilibre, les incertitudes s'éloignent, vos émotions sont plus sereines et la confiance revient. Scorpion, votre détermination vous pousse à donner le meilleur de vous-même, sans pour autant oublier de respecter votre rythme. Sagittaire, vous prenez le temps de penser à vous et de choisir ce qui vous apporte réellement du bien-être. Pas question de vous précipiter. Capricorne, même face aux imprévus, eh bien vous gardez la tête froide. En organisant les choses avec méthode, vous trouverez facilement les solutions. Verseau, à force de réfléchir, vous avez l'impression de tourner en rond. Il est temps de sortir de l'indécision. Poisson, après avoir beaucoup donné ces derniers jours, votre corps et votre esprit vous réclament une vraie pause. Très belle journée à tous.
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5: Eddie Piron, bonjour. Vous aimez la céramique et le verre, vous êtes fan d'artisanat de ce genre, eh bien sachez qu'il y aura le 10e marché céramique et de verre au parc d'Anguien. Ce sera les 26 et 27 septembre. La ville d'Anguien organise donc ce marché. L'événement se déroule en intérieur dans les écuries du parc et à la salle des Acarias. Cet événement est organisé par quelques artistes locaux. La céramique et le verre se voient ainsi offrir une vitrine exceptionnelle afin de présenter leur richesse et l'étendue de leur diversité. C'est donc les 26 et 27 septembre au parc d'Anguien à Anguien. On file à Mons avec le Royal Club Canin du Hainaut qui est fier de vous présenter cette année encore son exposition annuelle. C'est une véritable vitrine de la diversité canine. Il y aura plus de 1000 chiens représentant près de 200 races. Il y aura des chiens notamment venus du Pérou. Vous pourrez aussi découvrir des bergers australiens. Ça se passera donc les 3 et 4 octobre. Au Loto Mons Expo à Mons, rendez-vous donc avec nous tout au ce week-end-là. Nous sommes avec Laurence Grégoire, la directrice de l'atelier 642 situé à Marcinelle, à la rue des Lessiennes, et elle propose ce qu'on appelle des séances de flamenco, plus exactement des tables à haut de flamenco, finalement dans une petite salle. C'est très intimiste ces spectacles.
6: Oui, c'est très intimiste. Alors le principe, c'est qu'on soit dans un espace effectivement restreint où le public est très très proche des protagonistes, très très proche des artistes, et comme c'est une danse qui vibre énormément, mais en fait on a vraiment le plancher qui tremble de par leurs prestations, et il y a cette proximité qui fait qu'on a vraiment aussi la connexion avec l'intensité de leur regard, avec la sueur, avec l'intensité du mouvement, et donc c'est particulièrement impressionnant. Alors oui, on est dans un petit lieu, mais on est quand même une petite centaine autour d'eux, et voilà, un peu serré, il y a un petit bar, c'est très cosy, c'est très c'est parfois même un côté kitsch un peu dans la décoration, mais ça fait tout le charme du lieu, avec tous ces petits éclairages, ces petites loupiottes. Et
5: puis vous avez des artistes étrangers qui viennent volontiers se perdre à la rue des Lessiennes à Marcinelle.
6: Effectivement, donc c'est une chance, mais un petit miracle, mais rien, un petit miracle n'arrive jamais seul, dit-on, et donc avec l'énergie que nous déployons, bien voilà, on parvient à mettre ces concerts en place, et les artistes reviennent vraiment volontiers, ou on en découvre d'autres, ou alors ils décident de travailler avec un autre ensemble, et donc moi je découvre encore un tas d'artistes que je n'ai jamais vus, mais qui sont enchantés de passer par ici, et qui d'ailleurs font souvent la fin de nuit ou la fin de soirée tardivement pour nous accompagner.
5: Ils découvrent cette spécialité typiquement carolo. Vous voulez davantage de renseignements, parce qu'il y a des cours aussi, hein, plein de trucs, hein. Vous allez sur le site atelier642.com, atelier642.com. L'Office du tourisme de Nivelles organise des visites guidées de la ville à la demande, en français, en néerlandais, en anglais, en allemand. Les touristes isolés trouveront aussi les fascicules des attractions et des circuits promenades dans le bureau d'accueil situé pas loin de la Grand Place, au 48 rue des Saints. Ils pourront ainsi découvrir la collégiale ainsi que la belle ville de Nivelles avec différents aspects, hein, le quartier Saint-Jacques, la tour Simone, le parc de la Dodène ou encore le musée communal. Vous voulez plus d'infos, vous n'hésitez pas à aller sur le site tourisme-nivelles.be, tourisme-nivelles.be.
7: Eddie Piron, je vous souhaite une bonne journée sur Radio Bonheur.

0: Bienvenue dans ce réveil matinal de Radio Bonheur. Nico pour vous apporter café, petit-déj avant de prendre la route vers le taf. Courage et belle journée à tous.
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Bon d'accord, cette balade ne vous a pas fait forcément chanter, pourtant j'ai vu des poils se dresser sur vos bras et ne me dites pas que c'est le froid. Dans la suite de Debout là-dedans, encore plus de poils qui vont se dresser, plus d'émotions, plus de souvenirs et tout ça dans

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0: C'est votre anniversaire et pas de carte de membre. Bon anif alors, puis pour nos membres, c'est Maria qui va vous remercier de votre fidélité. Par la suite, l'horoscope de Serge Duka, pour moi un café, un petit déjeuner et dans quelques minutes, le retour de vos plus belles mélodies sur Bonheur. À tout à l'heure.
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4: Bonjour à tous, Bélier, au travail, une décision importante ou une négociation mérite encore un peu de recul avant de vous lancer. Taureau, votre patience vous permet de progresser sans prendre de risques, tout en consolidant ce que vous avez déjà construit. Gémeaux, vous retrouvez une meilleure complicité avec votre famille, vous partagez des moments simples et chaleureux. Cancer, votre franchise est appréciable, mais pensez tout de même à mettre un peu de douceur dans vos paroles. Lion, vous avez du mal à lâcher prise, alors pour éviter la tension, essayez d'écouter davantage les arguments de votre entourage. Vierge, votre emploi du temps est bien rempli et la fatigue commence à se faire sentir. Ne cherchez pas à tout gérer seul. Délégué. Balance, vous retrouvez un peu d'équilibre, les incertitudes s'éloignent, vos émotions sont plus sereines et la confiance revient. Scorpion, votre détermination vous pousse à donner le meilleur de vous-même, sans pour autant oublier de respecter votre rythme. Sagittaire, vous prenez le temps de penser à vous et de choisir ce qui vous apporte réellement du bien-être. Pas question de vous précipiter. Capricorne, même face aux imprévus, eh bien vous gardez la tête froide. En organisant les choses avec méthode, vous trouverez facilement les solutions. Verseau, à force de réfléchir, vous avez l'impression de tourner en rond. Il est temps de sortir de l'indécision. Poisson, après avoir beaucoup donné ces derniers jours, votre corps et votre esprit vous réclament une vraie pause. Très belle journée à tous.
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peine éveillé, et hop, je vous fais chanter, et ça, peut-être même déjà avant le café. Moi, Nico, j'y suis pour quelque chose. C'est vrai, mais qui a choisi d'écouter Radio Bonheur? Ah, quel plaisir ce Nico, tous les matins, dans votre radio.

0: Quel plaisir de vous compter parmi nous. La musique qui est certainement pour quelque chose, c'est notre programmation ce matin, faite par vos recommandations. Merci de nous faire confiance. Belle journée à tous.
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5: Bonjour à tous. Les entreprises employant 50 personnes ou plus seront tenues à partir du 1er janvier de proposer un budget mobilité à leur personnel. À 4 mois de cette obligation, seuls 13,5% des entreprises concernées le font déjà, selon une analyse du prestataire RH Acerta publiée mercredi dernier. Ce budget mobilité est proposé aux travailleurs et travailleuses éligibles à une voiture de société. Ils peuvent utiliser ce montant comme bon leur semble, que ce soit pour acquérir une voiture plus petite et plus écologique, investir dans d'autres solutions de transport plus respectueuses de l'environnement et ou disposer d'un versement en espèces. À partir de 2027, les entreprises de 50 travailleurs ou plus seront obligées de le proposer. Un an plus tard, ce sera au tour des PME d'au moins 15 employés. Sur l'ensemble des entreprises disposant de voitures de société, 5,1% proposent un budget mobilité selon Acerta. En ne prenant en compte que celles qui emploient au moins 50 personnes, la proportion grimpe à 13,5%, ce qui reste cependant loin de l'objectif à 4 mois de l'entrée en vigueur du budget mobilité obligatoire. Acerta a dès lors sondé un échantillon de 173 employeurs proposant des voitures de société et employant au moins 15 personnes. Les patrons expliquent principalement l'absence de budget de mobilité par le faible intérêt manifesté par les travailleurs, ainsi que le fait que les travailleurs ont encore des contrats de leasing, de location ou autres en cours pour des voitures de société, selon Olivier Marc, expert en mobilité chez Acerta. Les employeurs attendent également plus de précisions sur le fonctionnement exact de la réglementation relative au budget mobilité. Selon Olivier Marc, il subsiste notamment une incertitude quant à l'éventuelle mise en place d'une restriction concernant l'utilisation du budget mobilité pour financer un loyer ou un crédit immobilier. Pour le moment, le budget mobilité peut être utilisé pour cela sous certaines conditions. D'après Acerta, la majorité des employeurs, 58,5%, souhaitent que cette option soit limitée ou supprimée. Le prestataire de services RH incite les employeurs à élaborer dès à présent leur politique relative au budget mobilité sans attendre les précisions réglementaires, au risque de ne pas être en ordre au 1er janvier prochain. Les contrôleurs aériens de l'aéroport de Charleroi en grève pendant 24 nuits. Après l'échec hier de la conciliation entre la direction de Skies et les syndicats, l'un des syndicats a annoncé son intention de faire grève du 16 septembre au 10 octobre inclus de 22h à 8h. La direction de Skies regrette vivement l'ampleur et la durée des actions annoncées, car une interruption de travail de 10 heures par nuit pendant 24 nuits consécutives pourrait avoir des conséquences très importantes sur le fonctionnement de l'aéroport de Charleroi, les compagnies aériennes et leurs passagers, ainsi que sur les nombreuses autres entreprises et travailleurs qui dépendent de l'activité aéroportuaire. Le syndicat avait déposé un préavis de grève le 29 juillet dans le cadre d'un conflit portant sur les primes de nuit. Une procédure de conciliation a occupé les partenaires sociaux de la fin juillet à ce lundi. Les éventuelles actions étaient suspendues pendant cette période. Malheureusement, la dernière réunion a acté l'échec des discussions. La direction de Skies affirme que les syndicats réclament une augmentation de leurs primes de nuit à 160% de l'actuel, qui dépasse déjà les 1000 euros par service et par contrôleur. Elle dit ne pas pouvoir y accéder car l'aéroport est fermé la nuit. Version différente du côté syndical. Contrairement à ce qui a été affirmé, les contrôleurs concernés ne réclament pas une augmentation de primes existantes. Ils ne bénéficient actuellement d'aucune indemnité spécifique pour le travail de nuit, alors qu'ils assurent pourtant, comme leurs collègues d'autres centres, des services essentiels en soirée, durant la nuit et au petit matin. Leur demande est simple, être traités de manière équitable et bénéficier de conditions comparables à celles de leurs collègues exerçant des fonctions similaires, précise la CSC. Par rapport à hier, les conditions climatiques vont nettement s'améliorer ce mardi. Les éclaircies seront fort présentes et le soleil dominera généreusement le ciel avant le passage de quelques ondées en soirée. Les températures maximales 27 degrés. On referme ici ce bulletin info. Je vous souhaite de passer d'excellents moments à notre écoute.

0: Bienvenue dans ce réveil matinal de Radio Bonheur. Nico pour vous apporter café, petit déj avant de prendre la route vers le taf. Courage et belle journée à tous.
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0: Mais quelle équipe ce matin, David Brusselmann pour l'info en plus, Serge Ducas pour les astres et votre serviteur pour vous faire papillonner musicalement. Et là, de suite, Maria pour vos anniversaires. Bienvenue chez nous, merci de nous recevoir chez vous. Petite pause et je vous reviens dans quelques instants.
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2: Aujourd'hui, mardi 15 septembre, nous fêtons Roland de Médicis. 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Les anniversaires nous arrivent avec les 78 ans de Daniel de la Estre, Lilou de Piéton fête ses 24 ans, Jules de Jumet fête ses 72 ans, Livio d'Amsureur fête ses 45 ans et Mathieu de Jamiou lui fête ses 54 ans.
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4: Bonjour à tous, Bélier, au travail, une décision importante ou une négociation mérite encore un peu de recul avant de vous lancer. Taureau, votre patience vous permet de progresser sans prendre de risques, tout en consolidant ce que vous avez déjà construit. Gémeaux, vous retrouvez une meilleure complicité avec votre famille, vous partagez des moments simples et chaleureux. Cancer, votre franchise est appréciable, mais pensez tout de même à mettre un peu de douceur dans vos paroles. Lion, vous avez du mal à lâcher prise, alors pour éviter la tension, essayez d'écouter davantage les arguments de votre entourage. Vierge, votre emploi du temps est bien rempli et la fatigue commence à se faire sentir. Ne cherchez pas à tout gérer seul, déléguez. Balance, vous retrouvez un peu d'équilibre, les incertitudes s'éloignent, vos émotions sont plus sereine et la confiance revient. Scorpion, votre détermination vous pousse à donner le meilleur de vous-même, sans pour autant oublier de respecter votre rythme. Sagittaire, vous prenez le temps de penser à vous et de choisir ce qui vous apporte réellement du bien-être. Pas question de vous précipiter. Capricorne, même face aux imprévus, eh bien vous gardez la tête froide. En organisant les choses avec méthode, vous trouverez facilement les solutions. Verseau, à force de réfléchir, vous avez l'impression de tourner en rond. Il est temps de sortir de l'indécision. Poisson, après avoir beaucoup donné ces derniers jours, votre corps et votre esprit vous réclament une vraie pause. Très belle journée à tous.
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0: pas, c'est ce que je me dis quand je vous programme la musique de Debout là-dedans. Je ne compte pas les morceaux et vous les choisis avec minutie afin que vos oreilles sonnent juste. Comme quoi, une musique pareille, un vrai nectar pour vos oreilles et ce n'est pas fini. Beaucoup d'autres grands talents vont arriver d'ici quelques instants. Je vais vous envoyer du lourd et ça va vous faire chanter ce matin. Belle matinée avec nous et Radio Bonheur.
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0: Quelle joie de vous lire via la page Facebook. Venez nous y rejoindre, prenons ensemble le café et partageons avec vos amis nos plus belles émotions sur Radio Bonheur Belgique. Ce matin, partons de bonne humeur.
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5: Bonjour à tous. Les services du gouverneur de la province de Liège ont indiqué hier midi que l'incendie dans les Fagnes survenu le 14 août est désormais maîtrisé mais pas encore éteint. En raison de la nature particulière du sol et du terrain, des reprises ponctuelles restent possibles dans les prochains jours, déclare la province de Liège. Le dispositif des pompiers et d'autres services de secours est ainsi adapté à cette évolution de la situation. Il avait déjà été allégé durant le week-end avec une cinquantaine d'intervenants encore mobilisés samedi. Cette capacité peut être augmentée si nécessaire, a ajouté le gouverneur. Les pompiers et le département de la nature et des forêts assureront ainsi des rondes de surveillance et de nouveaux moyens pourront être rapidement engagés en cas de reprise du feu en fonction de l'importance et de la localisation du foyer. La phase provinciale d'urgence est maintenue à ce stade car plusieurs décisions nécessitent encore une concertation et une coordination entre les disciplines et les autorités communales concernées. Cette nouvelle phase n'implique toutefois pas de changement aux abords du périmètre incendié. Son accès reste strictement interdit au public et les parkings de l'Aunoir et de Drossard restent fermés pour permettre l'accessibilité des citernes et des véhicules de pompiers. Une nouvelle évaluation de la situation est prévue au milieu de la semaine. Les contrôleurs aériens de l'aéroport de Charleroi en grève pendant 24 nuits. Après l'échec hier de la conciliation entre la direction de Skies et les syndicats, l'un des syndicats a annoncé son intention de faire grève du 16 septembre au 10 octobre inclus de 22h à 8h. La direction de Skies regrette vivement l'ampleur et la durée des actions annoncées car une interruption de travail de 10 heures par nuit pendant 24 nuits consécutives pourrait avoir des conséquences très importantes sur le fonctionnement de l'aéroport de Charleroi, les compagnies aériennes et leurs passagers, ainsi que sur les nombreuses autres entreprises et travailleurs qui dépendent de l'activité aéroportuaire. Le syndicat avait déposé un préavis de grève le 29 juillet dans le cadre d'un conflit portant sur les primes de nuit. Une procédure de conciliation a occupé les partenaires sociaux de la fin juillet à ce lundi. Les éventuelles actions étaient suspendues pendant cette période. Malheureusement, la dernière réunion a acté l'échec des discussions. La direction de Skies affirme que les syndicats réclament une augmentation de leurs primes de nuit à 160% de l'actuel qui dépasse déjà les 1000 euros par service et par contrôleur. Elle dit ne pas pouvoir y accéder car l'aéroport est fermé la nuit. Version différente du côté syndical. Contrairement à ce qui a été affirmé, les contrôleurs concernés ne réclament pas une augmentation de primes existantes. Ils ne bénéficient actuellement d'aucune indemnité spécifique pour le travail de nuit, alors qu'ils assurent pourtant, comme leurs collègues d'autres centres, des services essentiels en soirée, durant la nuit et au petit matin. Leur demande est simple, être traités de manière équitable et bénéficier de conditions comparables à celles de leurs collègues exerçant des fonctions similaires, précise la CSC. Au travers d'un communiqué de presse, le parquet du Brabant Wallon confirme l'ouverture d'une enquête suite à la diffusion sur certains réseaux sociaux reprise par certains médias ce dimanche 13 septembre d'une séquence montrant un membre de la zone de police de Nivelles-Genappe donnant une gifle violente à une personne se trouvant à proximité d'un combi de police. Les faits sont survenus à Nivelles le samedi 12 septembre vers 18h20. Initialement, un service d'intervention était intervenu dans le cadre d'un accident de la circulation. Les parties impliquées ne parvenant pas à s'entendre pour la rédaction d'un constat amiable. Hormis les constatations relatives à l'accident, les policiers impliqués ont ouvert un procès-verbal pour des faits de rébellion. La séquence filmée se situerait à la fin d'une séquence de rébellion de deux personnes présentes sur les lieux de l'accident. L'enquête aura pour objectif d'établir le déroulement complet des faits afin de déterminer dans quelles circonstances les violences ont été commises par rapport à une personne qui ne semblait pas représentée représenter une menace à cet instant précis. Le parquet du Brabant Wallon précise qu'une enquête qui débute sur les réseaux sociaux n'est pas de nature à favoriser le travail d'investigation. Il est recommandé à toute personne qui s'estime victime ou témoin de violences policières de s'adresser au comité P, organe indépendant habilité à recueillir ce type de plainte. Le parquet communiquera lorsque l'enquête sera terminée. Les autorités de la police locale Nivelles-Genappe seront avisées des résultats dans le cadre de leurs prérogatives d'ordre disciplinaire. Par rapport à hier, les conditions climatiques vont nettement s'améliorer ce mardi. Les éclaircies seront fort présentes et le soleil dominera généreusement le ciel avant le passage de quelques ondées en soirée. Les températures maximales 27 degrés. On referme ici ce bulletin d'info. Je vous souhaite de passer d'excellents moments à notre écoute.

0: Bonjour, je suis la voix du matin. Quel plaisir ce Nico, du pied du lit à la salle de bain, du petit déjeuner à votre bureau, qui sait. Je suis là pour vous accompagner et je ne suis pas seul ce matin. Comme tous les jours, j'ai une pléiade d'artistes qui vont défiler dans votre radio. Bonjour chez vous.
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en voilà une idée qu'elle est bonne. Votre A-N-I-V-R-S-A-I-R-E. Oui, votre anniversaire. 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Alors à bientôt les amis et les amis. Bonne écoute et belle journée.

0: Passez une excellente journée. Demain matin, on se reparle ensemble sur ces ondes que porte Radio Bonheur. Je vous partagerai mes histoires sous format musical. À demain.
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2: Aujourd'hui, mardi 15 septembre, nous fêtons Roland de Médicis. Le dicton « Beau septembre » finit d'emplir les chambres. Les anniversaires nous arrivent avec les 78 ans de Daniel de Laestre, Lilou de Piéton fête ses 24 ans, Jules de Jumet fête ses 72 ans, Livio d'Amsureur fête ses 45 ans et Mathieu de Jamioux lui fête ses 54 ans.
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4: Bonjour à tous, Bélier, au travail, une décision importante ou une négociation mérite encore un peu de recul avant de vous lancer. Taureau, votre patience vous permet de progresser sans prendre de risques, tout en consolidant ce que vous avez déjà construit. Gémeaux, vous retrouvez une meilleure complicité avec votre famille, vous partagez des moments simples et chaleureux. Cancer, votre franchise est appréciable, mais pensez tout de même à mettre un peu de douceur dans vos paroles. Lion, vous avez du mal à lâcher prise, alors pour éviter la tension, essayez d'écouter davantage les arguments de votre entourage. Vierge, votre emploi du temps est bien rempli et la fatigue commence à se faire sentir. Ne cherchez pas à tout gérer seul. Délégué. Balance, vous retrouvez un peu d'équilibre, les incertitudes s'éloignent, vos émotions sont plus sereines et la confiance revient. Scorpion, votre détermination vous pousse à donner le meilleur de vous-même, sans pour autant oublier de respecter votre rythme. Sagittaire, vous prenez le temps de penser à vous et de choisir ce qui vous apporte réellement du bien-être. Pas question de vous précipiter. Capricorne, même face aux imprévus, eh bien vous gardez la tête froide. En organisant les choses avec méthode, vous trouverez facilement les solutions. Verseau, à force de réfléchir, vous avez l'impression de tourner en rond. Il est temps de sortir de l'indécision. Poisson, après avoir beaucoup donné ces derniers jours, votre corps et votre esprit vous réclament une vraie pause. Très belle journée à tous.

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3: Bonjour tout le monde, bonjour le peuple, comment allez-vous ce matin, 8h31? Ah, ben c'est reparti pour une nouvelle édition mardi aujourd'hui. Nous fêtons les Dolores, Lola Lolita, Notre-Dame des Douleurs, voilà pour les saints du jour, aujourd'hui mardi 15 septembre, à 107 jours de l'an 9. Eh bien, on peut vous dire qu'aujourd'hui, on va avoir une belle journée, les enfants. Beau septembre finit d'emplir les chambres, nous dit le dicton. Que diable allait-il faire dans cette galère, dit Molière au niveau de la citation de ce matin. Voyez. Bon, comment allez-vous sinon chez vous? Bien, 8h32. Oh, ben écoutez, aujourd'hui, vous savez, on va parler fruits et légumes, dont juste vous et moi. Et fruits et légumes frais, bocaux, conserves ou surgelés. Vous êtes plutôt quoi? Allez, des produits de saison près de chez vous. Quels sont les produits de saison? Est-ce que vous travaillez les produits frais? Est-ce que vous travaillez les produits en conserve? Est-ce que vous travaillez les produits surgelés? Quels sont les meilleurs pour vous? Voilà, qualité, conseil, proximité, confiance des produits pour tous les jours. On parle de cela aujourd'hui dans la radio. Les fruits, les légumes, comment les consommez-vous? Voilà ce qui nous intéresse. Et puis vos petits messages, vos anecdotes par exemple. Vos conseils, vos trucs et astuces via la page Facebook Radio Bonheur Belgique, Radio Bonheur Belgique. Et puis, écoutez, si vous voulez venir taper la séquence avec moi ce matin, eh bien, vous pouvez appeler le standard en formant le 071-45-53-60, 071-45-53-60. Juste vous et moi, c'est jusqu'à midi, fruits et légumes, frais, bocaux, conserves ou surgelés. La parole est à vous ce matin.
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3: Et on démarre en force avec ce titre. On est avec les Eruptions. I can stand the rain dans la radio.

0: jolie balade en 1984 avec Nick Kershaw et Waldenet Bigot dans la radio. Petite pause et on chante dans quelques minutes avec Alain Souchon et Mike Brandt.
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0: Tom Jones, What's New, Pussycat.
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4: Bonjour à tous, l'été fut très chargé pour les sauveteurs de la côte belge. Ils sont intervenus 429 fois en mer en juillet et août et ont aidé 845 personnes égarées. Près de 1400 sauveteurs ont été mobilisés sur 34 km de zone surveillée. Entre 75 et 80% des interventions ont eu lieu dans des zones non surveillées. Les postes de secours ont accueilli 8644 blessés. En juillet et août, 863 disparitions ont été signalées, dont une grande majorité d'enfants de 0 à 12 ans. Les contrôleurs aériens de l'aéroport de Charleroi en grève pendant 24 nuits. Après l'échec hier de la conciliation entre la direction de Skies et les syndicats, l'un des syndicats a annoncé son intention de faire grève du 16 septembre au 10 octobre inclus de 22h à 8h. La direction de Skies regrette vivement l'ampleur et la durée des actions annoncées car une interruption du travail de 10 heures par nuit pendant 24 nuits consécutives pourrait avoir des conséquences très importantes sur le fonctionnement de l'aéroport de Charleroi, les compagnies aériennes et leurs passagers, ainsi que sur les nombreuses autres entreprises et travailleurs qui dépendent de l'activité aéroportuaire. Le syndicat avait déposé un préavis de grève le 29 juillet dans le cadre d'un conflit portant sur les primes de nuit. Une procédure de conciliation a occupé les partenaires sociaux de la fin juillet à ce lundi. Les éventuelles actions étaient suspendues pendant cette période. Malheureusement, la dernière réunion a acté l'échec des discussions. La direction de Skies affirme que les syndicats réclament une augmentation de leurs primes de nuit à 160% de l'actuel, qui dépasse déjà les 1000 euros par service et par contrôleur. Elle dit ne pas pouvoir y accéder car l'aéroport est fermé la nuit. Version différente du côté syndical. Contrairement à ce qui a été affirmé, les contrôleurs concernés ne réclament pas une augmentation de primes existantes. Ils ne bénéficient actuellement d'aucune indemnité spécifique pour le travail de nuit, alors qu'ils assurent pourtant, comme leurs collègues d'autres centres, des services essentiels en soirée, durant la nuit et au petit matin. Leur demande est simple, être traités de manière équitable et bénéficier de conditions comparables à celles de leurs collègues exerçant des fonctions similaires, précise la CSC. Au travers d'un communiqué de presse, le parquet du Brabant Wallon confirme l'ouverture d'une enquête suite à la diffusion sur certains réseaux sociaux reprise par certains médias ce dimanche 13 septembre d'une séquence montrant un membre de la zone de police de Nivelles-Genappe donnant une gifle violente à une personne se trouvant à proximité d'un combi de police. Les faits sont survenus à Nivelles le samedi 12 septembre vers 18h20. Initialement, un service d'intervention était intervenu dans le cadre d'un accident de la circulation. Les parties impliquées ne parvenant pas à s'entendre pour la rédaction d'un constat amiable. Hormis les constatations relatives à l'accident, les policiers impliqués ont ouvert un procès-verbal pour des faits de rébellion. La séquence filmée se situerait à la fin d'une séquence de rébellion de deux personnes présentes sur les lieux de l'accident. L'enquête aura pour objectif d'établir le déroulement complet des faits afin de déterminer dans quelles circonstances les violences ont été commises par rapport à une personne qui ne semblait pas représenter une menace à cet instant précis. Le parquet du Brabant Wallon précise qu'une enquête qui débute sur les réseaux sociaux n'est pas de nature à favoriser le travail d'investigation. Il est recommandé à toute personne qui s'estime victime ou témoin de violences policières de s'adresser au comité P, organe indépendant habilité à recueillir ce type de plainte. Le parquet communiquera lorsque l'enquête sera terminée. Les autorités de la police locale Nivelles-Genappe seront avisées des résultats dans le cadre de leurs prérogatives d'ordre disciplinaire. Par rapport à hier, les conditions climatiques vont nettement s'améliorer ce mardi. Les éclaircies seront fort présentes et le soleil dominera généreusement le ciel avant le passage de quelques ondées en soirée. Les températures maximales 27 degrés. On referme ici ce bulletin info. Je vous souhaite de passer d'excellents moments à notre écoute.

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1: Bien. Merci David. Prochain rendez-vous avec l'actu, ce sera tout à l'heure à 10h avec Eddy Piron. Bien évidemment, on fera le tour des régions. On est aujourd'hui mardi 15 septembre. Beau septembre, fini d'emplir les chambres. Il va faire beau aujourd'hui, il va falloir en profiter. Ce sera peut-être le seul jour d'ailleurs. Profitez bien de cette journée, car en fin de journée, on nous annonce déjà des risques de pluie et d'orage. Mais bon, voilà. À saute auteur, saute admirateur, c'est le proverbe du matin aujourd'hui. Un soleil qui s'est levé à 7h27. Il ira se coucher ce soir à 20h03. Nous allons perdre 4 minutes de clarté en cette belle journée de mardi où nous fêtons les Dolores, les Lola, les Lolita et les Notre-Dame de douleur. Voilà qui est dit, voilà qui est fait. Aujourd'hui, nous parlons fruits et légumes, dont juste vous et moi. Comment les préférez-vous? Comment mitonnez-vous vos fruits et légumes? Par exemple, est-ce que vous êtes du genre à faire votre confiture vous-même à base des fruits de saison? Est-ce que vous consommez les légumes en frais, beaucoup, conserves ou surgelés? Quel est pour vous le meilleur légume? Est-ce que c'est le légume frais, le légume en conserve ou surgelé? Là, on retrouve peut-être tout ce qu'il faut au niveau des valeurs nutritives. Allez savoir, vous partagez vos avis via la page Facebook Radio Bonheur Belgique. Au niveau des fruits, tiens, c'est pareil. Est-ce que vous aimez les fruits en bocaux, les fruits en conserve ou alors est-ce que vous préférez les fruits frais? Voilà, vous êtes plutôt quoi? Bocaux, conserve, le frais, le surgelé, voilà ce qu'on vous parle. Est-ce que vous êtes qualité, conseil, proximité, confiance des produits pour tous les jours? Comment voulez-vous réagir par rapport au thème du jour? C'est ce qu'on vous propose d'avoir comme réponse sur la page Facebook de Radio Bonheur Belgique. On a déjà quelques messages, on partagera certains de vos messages. Voilà, on aimerait savoir un petit peu les fruits de saison. Vous pouvez aussi nous dire un peu les fruits de saison, hein, donner des petites idées, comment vous préparez les fruits de saison, est-ce que vous faites de la confiture avec, est-ce que vous cuisinez le fruit pour l'associer à une viande, par exemple. Oui, on peut associer des fruits aux légumes, hein. La salade se mange aussi bien avec des morceaux de pommes, par exemple, comme on associe le salé sucré, genre le melon, le jambon, mais là on est dans la charcut. Mais bon, il n'y a rien qui nous empêche de parler du melon. Voilà, vous pouvez partager... Tiens, j'ai un chat dans la gorge. Vous pouvez partager bien évidemment tous vos messages via la page Facebook Radio Bonheur Belgique ou via le standard. Vous pouvez nous appeler, faire un coucou. Nous laissez votre commentaire, on prendra des notes. Mais je suis très fainéant de ce côté-là, hein, je vous le dis tout de suite. 071 45 53 60. Côté musique, on aura la fleur aux dents dans quelques instants avec Joe Dassin. On doit savoir partir avec Michael Rettner pour marquer les années 70 ce matin et dire de chanter. On aura au rayon nouveauté David Guetta, on aura Julien Clerc pour continuer de chanter. Et là, je vous propose de démarrer en 84 avec les Pie Lions dans la radio. Merci d'être avec nous, il est 9h08.
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0: Jolie balade musicale de 1976 avec Michael Rettner. On doit savoir partir. Allez, la suite des aventures. 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On a fait le tour, c'est très bien. La suite des aventures, c'est David Guetta qui arrive dans la radio.
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0: Mettre un peu de tempo dans la chaumière ce matin. Beautiful people. Et on y va, ça y est, il est 9h20, on met la pêche, on a la patate et on a le sourire ce matin, car le soleil est avec nous.

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1: Bonjour tout le monde, aujourd'hui mardi 15 septembre, nous fêtons Roland de Médicis. Le dicton « Beau septembre » finit d'emplir les chambres. Les anniversaires nous arrivent avec les 78 ans de Daniel de la Estre, Lilou de Piéton fête ses 24 ans, Jules de Jumet fête ses 72 ans, Livio d'Amsureur fête ses 45 ans et Mathieu de Jamiou lui fête ses 54 ans.
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3: Bonjour à tous, Bélier, au travail, une décision importante ou une négociation mérite encore un peu de recul avant de vous lancer. Taureau, votre patience vous permet de progresser sans prendre de risques, tout en consolidant ce que vous avez déjà construit. Gémeaux, vous retrouvez une meilleure complicité avec votre famille, vous partagez des moments simples et chaleureux. Cancer, votre franchise est appréciable, mais pensez tout de même à mettre un peu de douceur dans vos paroles. Lion, vous avez du mal à lâcher prise, alors pour éviter la tension, essayez d'écouter davantage les arguments de votre entourage. Vierge, votre emploi du temps est bien rempli et la fatigue commence à se faire sentir. Ne cherchez pas à tout gérer seul. Délégué. Balance, vous retrouvez un peu d'équilibre, les incertitudes s'éloignent, vos émotions sont plus sereines et la confiance revient. Scorpion, votre détermination vous pousse à donner le meilleur de vous-même, sans pour autant oublier de respecter votre rythme. Sagittaire, vous prenez le temps de penser à vous et de choisir ce qui vous apporte réellement du bien-être. Pas question de vous précipiter. Capricorne, même face aux imprévus, eh bien vous gardez la tête froide. En organisant les choses avec méthode, vous trouverez facilement les solutions. Verseau, à force de réfléchir, vous avez l'impression de tourner en rond. Il est temps de sortir de l'indécision. Poisson, après avoir beaucoup donné ces derniers jours, votre corps et votre esprit vous réclament une vraie pause. Très belle journée à tous.
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0: On est bien dans le tempo ce matin des Purple Disco Machine avec Fireworks dans votre transistor. Ça date de 2021 déjà, ça passe très très vite.
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0: Oui, ça passe vite. Les années passent vite. Qu'est-ce que c'est que 10 ans encore aujourd'hui ? Bon, ce matin, juste vous et moi, on est dans les fruits et légumes ce matin. Alors, vous préférez les fruits frais ? Les légumes frais, bocaux, conserves ou surgelés. Vous êtes plutôt quoi? Vous êtes plutôt mitigé? Vous êtes plutôt je prends garde, je fais des réserves avec des conserves et puis je fais du surgelé quand j'ai de la place? Est-ce qu'aujourd'hui on utilise encore des grands bahuts comme du temps de nos parents? On avait des grands congélateurs remplis de réserves ou alors est-ce qu'aujourd'hui on trouve tout facilement et que finalement on fait du frais au quotidien? Est-ce que le frais est meilleur que le surgelé? Ah! Au niveau des valeurs nutritives, au niveau du fruit en lui-même ou du légume en lui-même, est-ce que c'est pas mieux le surgelé? Il y a des émissions là-dessus, il y a des débats, il y a du pour, il y a du contre, bref, on ne vous demande pas d'en débattre, on vous demande d'avoir juste votre opinion, tout simplement, sur le sujet, et via la page Facebook Radio Bonheur Belgique. Des produits de saison près de chez vous, quels sont les produits que vous utilisez aujourd'hui? Vous en faites quoi? Si je prends les fruits de saison, est-ce que vous en faites encore des confitures? Ou alors est-ce que c'est plus simple d'aller en grande surface chercher son pot de confiture ou chez le petit artisan du coin, vu qu'on parlait des artisans hier dans l'émission. Vous réagissez via la page Facebook Radio Bonheur Belgique comme Rosemary Van Doren. Bonjour Philippe, nous on aime le frais. Et quand on a trop de quantité, nous le congelons et certains légumes, nous les blanchissons avant de les congeler. C'est bien meilleur en goût, le frais, surtout venant de la ferme. Bien à vous Philippe et bonjour à tous les auditeurs. Merci Rosemary pour votre message. Voilà, on vous a lu et ça nous fait bien plaisir de vous compter parmi l'équipe de Radio Bonheur via la page Facebook. Bonjour Philippe, nous dit Annick. Bonne émission pour ma part, j'ai une préférence pour le frais, je prends les fruits et légumes au marché du vendredi à Tamines, c'est très bien, et surgelé au magasin, j'évite les conserves. Voilà, pourquoi évitez-vous les conserves? Parce que finalement, les légumes en conserve, donc peut-être aussi certaines valeurs, je pense, les haricots verts par exemple, les haricots blancs sauce tomate, alors c'est pas tout à fait un légume, si, c'est un légume quand même. Bon, c'est peut-être un composant. Vous prenez comme vous voulez. Moi, je le mets sur un bon spiringue, bien grillé, et je couvre le tout pendant quelques minutes. C'est vachement très mauvais pour la santé, mais c'est très bon dans le goût. Enfin, chacun son truc, hein. Chacun son kiff, comme on dit. Claudia, bonjour. Philippe, en ce moment, que du frais, vu que je suis à la campagne. Ah, ben voilà, ça aussi, par exemple. Si vous êtes à la campagne, est-ce que vous faites encore votre jardin? Ça arrive. Est-ce que vous faites encore un petit potager dans un coin pour dire d'avoir vos propres légumes? Voilà ce qui serait bien de partager aussi via la page Facebook. Pour les conserver surgelés, ce sera certainement à mon retour sur Paris. Bonne émission. Ah oui, c'est vrai que sur la capitale parisienne, c'est peut-être un peu plus compliqué, Claudia. Pas beaucoup de terrain pour dire de faire pousser la salade. Voilà, merci Claudia de votre participation. Vous nous écoutez en France via, via le internet, hein, Radio Line notamment ou Belle Radio. Merci de nous écouter, Claudia, en France. Maria Varels qui nous dit bonjour Philippe, je préfère le frais, mais toujours en réserve quelques conserves au cas où. Bonne émission, Maria. Merci Maria pour votre message. Oui, ben voilà, par exemple, à quoi sert la conserve? À un moment donné, on rentre du boulot et on n'a pas le temps de se préparer un légume parce qu'il y a le temps de cuisson, le temps de préparation. C'est un art quand même. Le légume, il faut le cuisiner. Ah, ça reste un art, oui, bien évidemment. Il faut qu'il soit croquant, faut pas qu'il soit trop cuit, faut que... Ouais, si, c'est... Ouais, donnez-nous quelques idées de recettes aussi, par exemple, hein, via la page Facebook Radio Bonheur. On est là, allez, encore un petit dernier, c'est Marie-Jeanne Piedleux qui est avec nous, qui nous dit « Bonjour Philippe, moi je préfère le frais, quoique, légumes en surgelé aussi, mais les fruits, non. Bonne journée, bisous. » Alors, les fruits, il y a à boire et à manger aussi, si on prend les ananas. Quand on regarde bien l'étiquetage et qu'on voit que c'est ananas frais en conserve, est-ce que ça n'a pas une certaine valeur plutôt que de prendre un ananas? Alors rien de tel que bon, se l'éplucher soi-même. C'est peut-être un peu casse-bonbon, d'accord. Mais aujourd'hui, sur les marchés, vous voyez, dans les fourre-tout, il y a ce qu'on appelle de quoi trancher l'ananas. Donc vous mettez, vous tournez, et hop, vous avez toutes les rondelles d'ananas, c'est magique, hein. Et puis vous prenez la tige centrale et puis vous la chiquez. Mais chacun son kiff, encore une fois. Bon, moi j'aime bien. Merci Marie-Jeanne pour votre message. Vous continuez de réagir via la page Facebook Radio Bonheur Belgique. Radio Bonheur Belgique. Participez à cette édition par téléphone également, si vous le désirez. Si vous voulez participer et passer à l'antenne, c'est avec beaucoup de plaisir qu'on vous diffusera et qu'on vous écoutera surtout. Dans quelques instants, la musique revient pour dire de chanter. On aura Daniel Guichard et pour aller rejoindre 10h et le tour des régions, c'est le groupe Champagne que j'aurai pour vous en 1981.
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Daniel Guichard, je t'aime, tu vois, en 1975. Pour vous, les légumes, alors c'est plutôt frais, surgelé ou en conserve? On nous dit beaucoup frais, frais, frais. Donnez-nous des idées, par exemple, comment les préparez-vous? Voilà. Allez, on se retrouve juste après 10h.

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7: Édith Piron, bonjour, bienvenue sur Radio Bonheur. Le centre culturel de Farciennes est particulièrement dynamique, c'est un petit centre, mais franchement il en vaut la peine. Et le 27 novembre, Tamara Penn, célèbre comédienne de notre région, vous connaissez certainement Stacy Star, eh bien sera au centre culturel de Farciennes avec un spectacle intitulé Ringarde. Tamara Penn débarque donc sur scène avec un spectacle aussi improbable qu'inclassable, un show intitulé Ringarde, parfaitement assumé, mais explosif, décomplexé et étonnamment novateur. C'est donc un spectacle à découvrir le 27 novembre à 20h au Centre culturel de Farciennes. Il faut évidemment aller réserver votre place sur le site centreculturelfarcienne.be, centreculturelfarcienne.be. Une pièce dont on va beaucoup vous parler cette année, elle est en tournée en Fédération Wallonie-Bruxelles, mais on pourra la découvrir le 8 octobre à Binche à partir de 20h. C'est L'Invitation, une pièce de Adrien Racat. L'histoire est celle de Daniel, c'est un homme marié qui aspire à un peu de liberté. Alors pour souffler de temps en temps sans culpabiliser, eh bien il s'invente un ami imaginaire qui s'appelle Charlie, qu'il prétend aller voir régulièrement. Mais quand sa femme insiste pour rencontrer ce fameux Charlie, eh bien Daniel est pris à son propre piège. Et il engage un inconnu, paumé, imprévisible et trop à l'aise pour jouer le rôle, sauf que Charlie s'empare vite du mensonge, jusqu'à tout faire basculer. C'est un duo hilarant, avec plein de quiproquos, un jeu de manipulation jubilatoire, une critique fine des faux-semblants et des travers du couple. C'est donc à découvrir le 8 octobre au Théâtre communal de Binche, plus d'infos sur le site théâtrebinche.be. Exploration du monde s'arrête à Binche le 22 septembre au Théâtre communal de Binche, un beau petit théâtre d'ailleurs à découvrir, avec comme thématique ce 22 septembre, eh bien l'Irlande. L'Irlande, c'est d'abord une beauté sauvage, un roc sur lequel se brisent les flots de l'océan, le Connemara, les falaises de Moher, la chaussée des géants, la Saint-Patrick, plein de choses à découvrir. Eh bien, vous pouvez prendre contact avec le théâtredebinche.be, je vous rappelle, c'est le 22 septembre à 20h. Vous aimez bien le monde de Walt Disney, eh bien ce sera l'occasion pour vous de le découvrir dans notre région. En effet, le 11 octobre, ce sera le Meeting Disney XXL, 10 ans de magie et de rencontres. Ça se passera à Esoprel, plus particulièrement à la salle de Sambre Expo, située rue du président John Fitzgerald Kennedy à Esoprel. Ce sera l'occasion de découvrir des marchandises en tout genre, ayant comme thématique Disney, des collections, des rencontres avec des personnages. Tout ce qu'il faut pour vous faire rêver, rendez-vous donc le 11 octobre, c'est à partir de 10h du matin à Sambre Expo à Esoprel. Je vous souhaite de bons moments sur Radio Bonheur.
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8: Allez, on va en profiter aujourd'hui. La dissipation de l'éventuelle grisaille, c'est fini, on n'en parle plus. Un temps ensoleillé, en cours de journée, des nuages élevés et moyens seront de plus en plus nombreux depuis le nord-ouest du pays, mais le temps restera généralement sec. Vers le soir, le risque d'une averse locale augmentera sur l'extrême-ouest du pays. Les maxima aujourd'hui, ça va flirter aujourd'hui, 23 voire 24 degrés à la côte, 28 degrés chez nous et même dans les Fagnes. Et dites donc, ça va chauffer. Un vent faible à modéré de secteur sud-ouest et en fin de journée, il tournera à l'ouest au nord du sillon Sambre et Meuse. Profitez bien de cette journée, je vous le rappelle, car la nuit prochaine, la nébulosité restera variable avec un risque d'averse qui va subsister. Les minima seront compris entre 12 et 15 degrés et ça va se rafraîchir pour demain, mercredi. Même si on débute avec un temps généralement sec et de belles éclaircies, eh bien le ciel va devenir nuageux progressivement au cours de la journée avec des pluies qui pourraient arriver à partir du sud. Il fera partout partiellement nuageux l'après-midi. l'après-midi avec des averses, même voire un coup de tonnerre. Et je vous le disais, fraîcheur au niveau des températures pour demain, 15 degrés seulement dans les Ardennes, vous voyez, c'est presque 10 degrés de moins, 17 degrés à la mer, là aussi ça diminue, et 20 degrés chez nous, nous perdons presque 8 à 9 degrés par rapport à aujourd'hui, demain. Jeudi, il fera d'abord partiellement très nuageux, mais généralement sec. Au cours de l'après-midi, des pluies se produiront dans l'ouest. Durant la soirée et la nuit, d'après, une zone de pluie va se déplacer progressivement vers l'est. Les maxima de jeudi, entre 14 et 18 degrés. Vendredi, ça ne bougera pas beaucoup plus. Des températures qui vont atteindre les 19 degrés difficilement. Ça reste nuage et soleil, mais plus de soleil du côté de la côte. Et puis, on débutera le week-end avec des températures sous la grisaille de la pluie de 14 à 22 degrés. Dimanche, 19 degrés, ça ne dépassera pas d'ailleurs les 19 degrés, avec aussi de la pluie entrecoupée d'éclaircies et de rayons de soleil. Voilà pour la couleur du ciel.
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8: Allez, nous sommes partis pour une prochaine heure de Juste vous et moi. Il est 10h06, vous êtes avec Radio Bonheur à la maison. Eh bien, on vous remercie de votre fidélité ce matin dans Juste vous et moi. On va parler fruits et légumes. Pourquoi pas fruits de saison, légumes de saison. Comment les préparez-vous? Voilà, quels sont les légumes que vous allez utiliser de plus en plus en allant vers l'hiver, par exemple. Regardez, nous, ici à la maison de la radio, on commence avec les chicons au maroilles ou sans maroilles. C'est pour ce week-end. Et vous, justement, comment cuisinez-vous le chicon? Par exemple, l'endive, pour les Français. J'ai pas dit l'andouille, hein. Non, j'ai dit l'endive. Bon, allez-y, vous partagez vos messages via la page Facebook Radio Bonheur Belgique. Est-ce que vous gardez vos fruits de saison pour en faire de la confiture? Est-ce que c'est toujours le cas dans certaines chaumières? Partagez-nous un peu vos idées de recettes, ce que vous préparez pour l'hiver. Est-ce que vous faites comme l'écureuil, les petites réserves pour l'hiver avec vos fruits et vos légumes? Les légumes, justement, vous les préférez comment? Frais, en bocaux, conserve ou surgelé? Dites-nous, vous êtes plutôt quoi? Allez-y, partagez-nous vos commentaires via la page Facebook. Pareil pour les fruits, hein, les fruits surgelés ont-ils moins de valeur qu'un fruit frais? Vous allez me dire oui, bien évidemment, mais est-ce vraiment vrai? Voilà, donnez-nous votre avis via la page Facebook Radio Bonheur Belgique. On partage bien évidemment vos commentaires tout à l'heure, dans un peu plus d'une demi-heure maintenant. Et puis nous irons tout droit vers la ligne droite et la dernière ligne droite de cette émission. Allez, on vous lit, on vous écoute, et par la même occasion, si vous le désirez, on répond au standard de la radio.
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8: Il est 10h07 et j'ai pour vous dans le transistor ce titre qui marque l'année 1987. On se souvient, hein, Cliff Richard avec Some People. Et puis on va chanter, on aura Niagara pendant que les champs brûlent. Ah, bah écoutez, ça s'est calmé quand même du côté des Ardennes, de ce côté-là. Puis on a tout pour la musique avec France Gall avant de retrouver Taylor Swift côté nouveauté. Mais on aura encore de quoi chanter avec notamment Gérard Lenormand ou encore Michel Sardou. Et on voyagera dans le temps des années 90 avec Elton John, voilà, dans la plus sympa des radios qu'on a nommé.

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1: Bonjour tout le monde, aujourd'hui mardi 15 septembre, nous fêtons Roland de Médicis. Le dicton « Beau septembre » finit d'emplir les chambres. Les anniversaires nous arrivent avec les 78 ans de Daniel de la Estre, Lilou de Piéton fête ses 24 ans, Jules de Jumet fête ses 72 ans, Livio d'Amsureur fête ses 45 ans et Mathieu de Jamiou lui fête ses 54 ans.
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3: Bonjour à tous, Bélier, au travail, une décision importante ou une négociation mérite encore un peu de recul avant de vous lancer. Taureau, votre patience vous permet de progresser sans prendre de risques, tout en consolidant ce que vous avez déjà construit. Gémeaux, vous retrouvez une meilleure complicité avec votre famille, vous partagez des moments simples et chaleureux. Cancer, votre franchise est appréciable, mais pensez tout de même à mettre un peu de douceur dans vos paroles. Lion, vous avez du mal à lâcher prise, alors pour éviter l'attention, essayez d'écouter davantage les arguments de votre entourage. Vierge, votre emploi du temps est bien rempli et la fatigue commence à se faire sentir. Ne cherchez pas à tout gérer seul. Délégué. Balance, vous retrouvez un peu d'équilibre, les incertitudes s'éloignent, vos émotions sont plus sereines et la confiance revient. Scorpion, votre détermination vous pousse à donner le meilleur de vous-même, sans pour autant oublier de respecter votre rythme. Sagittaire, vous prenez le temps de penser à vous et de choisir ce qui vous apporte réellement du bien-être. Pas question de vous précipiter. Capricorne, même face aux imprévus, eh bien vous gardez la tête froide. En organisant les choses avec méthode, vous trouverez facilement les solutions. Verseau, à force de réfléchir, vous avez l'impression de tourner en rond. Il est temps de sortir de l'indécision. Poisson, après avoir beaucoup donné ces derniers jours, votre corps et votre esprit vous réclament une vraie pause. Très belle journée à tous.
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du genre à vous y prendre à l'avance? Est-ce que vous êtes, par exemple, du genre à aller chercher vos légumes et puis les surgeler, par exemple, pour avoir des légumes de saison, plus en été, par exemple, parce que je connais des personnes qui congèlent des tomates, par exemple. Voilà, vous allez me dire, on a des légumes toute l'année. D'accord. Mais bon, légumes importés, est-ce que vous êtes du genre à préparer, je sais pas moi, des légumes dans votre jardin pour les garder, les haricots par exemple, pour les garder pour l'hiver, entre autres. Voilà, quelles sont vos techniques à vous? Comment utilisez-vous vos fruits, vos légumes? Plutôt le frais, les conserves ou les bocaux, les surgelés? Voilà les questions à laquelle on vous demande de réagir ce matin via la page Facebook de Radio Bonheur. Alors, on a Véronique. Pour moi, l'été, c'est légumes frais du jardin. Donc, surtout courgettes, tomates, concombres. À l'automne, patates douces. Butternuts hein, ou encore autres courges du jardin. Voilà. Par contre, les choux de Bruxelles, c'est toujours des surgelés, pas facile, et le chou rouge en bocal. Avec les courgettes, ma recette préférée, c'est un hachis parmentier haché des deux courgettes pré-cuits avec un peu d'huile, purée maison et gratiné avec un fromage d'Amille. Bon, est-ce que je dois lui demander l'adresse pour aller savourer un de ces plats pendant la saison? Quand vous êtes, Véronique, en route à préparer quelque chose, on est d'accord de se présenter, on apporte la bouteille d'eau, voilà, parce que pour moi c'est l'eau, hein, donc on reste comme ça. Ah, ça a l'air sympa, hein. Mais voilà, donc c'est ce qu'on attendait un petit peu de vos messages. Merci Véronique Fauche pour votre sympathique message. Bonjour Philippe, pour les fruits, c'est d'office du frais. Est-ce que l'année passée, je coupe un peu, mais est-ce que l'année passée, j'avais pas fait une demande de chaise à Maison de la Reine? C'est un peu ok. Ouais, il va falloir réitérer la demande. Hein. Chaise du bureau avec ou sans bruit? En l'occurrence, chez Bonheur, c'est avec du bruit. Bon, bonjour Philippe, hein, nous dit Gaëtan Aubec. Hein. Pour les fruits, c'est d'office du frais, ainsi que les légumes en saison et surgelés l'hiver pour certains, mais rarement en conserve. Trop d'eau et pas de goût. Alors, voilà, trop d'eau, trop de sel, trop de sucre, trop d'œufs. Allez-y, partagez vos avis hein, par rapport à Gaëtan ou Beck. Qu'est-ce que vous pensez de ce qu'il dit concernant les conserves? Est-ce que vous aussi, vous imaginez qu'il y a trop d'eau et que ça ne donne pas assez de goût ou que ça supprime le goût? Merci Gaëtan pour votre message. Alors, on a Patty Goody qui nous dit « Bonjour Philippe, moi j'aime le frais. C'est meilleur, mais quand il y en a de trop, je congèle. » Voilà. Passe une belle journée, merci. Alors, ben oui, quand vous faites... C'est pas facile de mesurer. Hein. Si on veut, par exemple, des poros. Bon, aujourd'hui, on commence à trouver des poros à l'unité. Mais quand on vit seul, par exemple, hein, je pense à pas mal d'entre nous, hein, ou d'entre vous qui vivez seul, c'est vrai que c'est un peu casse-bonbon de prendre une botte de poros, il y a 3-4 poros d'office, et puis il faut commencer à tout couper, et puis je me dis, mais t'as déjà vu la casserole? Pareil quand vous faites un bouillon de légumes. Non, mais t'as vu le truc? Non, mais c'est vrai, hein. Alors, on m'a dit, un bouillon de légumes, on peut aussi le surgeler. Bah. Allez, Patty Goody, merci beaucoup pour votre message. Effectivement, si vous avez de trop, congeler, c'est une solution. Parce que le légume congelé, quand vous l'achetez, que vous lavez directement et que vous le congelez juste derrière, garde beaucoup plus de vitamines que quand on laisse le légume dans le frigo. De ce que j'ai lu. Effectivement, plus vous laissez le légume, même s'il est frais, comme ça dans le frigo, alors vous oubliez, c'est ce que je lis, hein, vous oubliez bien évidemment toutes les recettes ou tous les trucs et astuces de grand-mère, mettez du chiffon humide pour conserver la racine, machin, truc, blabla. Voilà, on ne dit pas que ça ne conserve pas le légume plus longtemps, mais il perd de ses valeurs au niveau des vitamines. C'est ce que je dis aussi. Donc voilà. Par contre, un légume surgelé garde ses valeurs directement au niveau des vitamines. Pourquoi? Parce qu'il est cueilli en général, quand vous regardez sur les sachets, c'est ce que je lis en même temps que vous, hein, c'est sur Internet. Hein, donc je suis comme vous, je vais voir un peu sur Internet et j'ai vu une émission un peu là-dessus aussi, c'est vrai. Et donc, effectivement, si le légume, une fois qu'il est récolté du champ, passé directement en usine et mis surgelé, eh bien garde apparemment toutes ses valeurs. Donc, à voir, est-ce que c'est vrai, pas vrai? Alors, les avis divergent, bien évidemment, mais vous pouvez bien évidemment partager vos avis et vos commentaires via la page Facebook Radio Bonheur Belgique concernant le thème du jour. On parle des fruits et légumes, bien évidemment. Bonjour, bonne journée, bonne émission. Merci, Laura, d'être avec nous. Alors, on a Marianne Louis. Bonjour, Philippe. Moi, je mange rarement des légumes et des fruits. Passe une belle journée et bonne émission. Ah, donc vous ne mangez pas de pommes de terre, mais c'est un légume, hein. Voilà, à savoir. Et vous ne mangez pas de tomates,
ça reste un

0: Mais chacun. Alors justement, tiens, la vie par rapport à la tomate. Alors, tant considéré comme un légume parce qu'il assaisonne sa salade ou il complémente nos salades dans nos assiettes, et pourtant il reste un fruit. Pourquoi ? Le sujet est ouvert, allez-y. On parle des tomates ce matin, fruits ou légumes ? Vous êtes de quel avis ? Dominique Capite, bonjour. Philippe, tu vas bien ? Moi, à choisir, je préfère le frais et le congelé en conserve pour certains fruits comme les litchis, l'ananas, la mandarine. Voilà Philippe, passe une excellente journée et superbe émission. Comme d'hab, gros bisous de nous. Merci Dominique pour votre message. Oui, ben voilà, une idée aussi. Hein. Quels sont les légumes ou quels sont les fruits, entre autres, que vous préférez en surgelé ou en conserve ? Voilà, mais merci pour ces exemples. Hein. Litchis, ananas et mandarine. Pourquoi la mandarine en fait sur jeu en conserve ? N'a-t-elle pas plus de jus ? Ne perd-elle pas de sa saveur ? Je sais pas. Annick de France, avec un bon café ce matin, merci beaucoup, très bon mardi. Alors, les fruits et légumes, frais ou en conserve, surgelés aussi. Bon anniversaire à tout le monde. Et dans les Hauts-de-Seine, il y a 18 degrés ce matin. Merci pour votre message de France, Annick, en France. Christelle, qui est avec nous ce matin, bonjour à tous et toutes. Pour ma part, ça dépend du temps que j'ai pour faire à manger et de l'envie. Ah ben voilà, c'est clair, net et précis. Ça dépend du temps. Bah oui, si, encore une fois, hein, si on est pris par le temps, on va plus vite se retourner vers un conserve ou l'autre. Ceci dit, c'est pas mauvais un conserve. Je prends les haricots verts. Tout le monde a tendance à remettre... Mais si vous faites un stouff aux haricots, d'accord, un stouff, voilà, une potée, comme vous voulez, vous utilisez le qualificatif qui vous convient, vous êtes libre de l'utiliser à votre choix. Bon, une fois que les patates sont cuites, qu'est-ce qu'on fait ? Il y en a, ils ont tendance à ouvrir un bocal, haricots, les réchauffer avec ci, avec là. Mais non, pas du tout, vu qu'ils sont déjà normalement cuits. Vous les égouttez bien pendant la cuisson de vos patates. Et puis vous les mettez dans vos pommes de terre bien bouillantes. Et vous mélangez avec votre sel, votre poivre et tout ce que vous voulez rajouter dedans et votre vinaigre. Et vous avez, c'est directement prêt. C'est un truc, hein, vite fait, hein, c'est un truc seul. C'est un truc pour les solos, pour les célibataires. Merci Christelle pour votre message. Bonjour Annie Lucas qui ne mange que des fruits. Eh bien voilà, vous avez bien raison Annie Lucas. Christelle de Clercq est avec nous. Bonjour Philippe, à toute l'équipe, joyeux anniversaire à celui qui fête. Moi, toujours du frais. Les légumes sont frais et les fruits frais également. Bonne journée. Alors, on est quoi ? On est dans les fruits rouges encore ? Oui, bien sûr. Merci beaucoup Christelle pour votre message, Christelle de Clercq. Paola D'Amico qui nous dit coucou Philippe, pour ma part, c'est toujours du frais. Nathalie Obez, bonjour excusez-moi pour le nom. Bonjour Philippe, pour moi c'est frais. Bonne journée à vous. Voilà, des petits conseils, on n'a pas beaucoup. Hein. Bonjour Philippe, bonne journée, bonne émission. Moi c'est du frais. Pour tout le monde c'est du frais. Oh, moi je ne mange que du frais. Bon. Il y a quelque chose qui se passe entre vous et moi ce matin. Oui, on va le chanter dans quelques instants. Merci pour vos messages. Jacqueline Gustin, bonjour et bonne journée. Merci beaucoup. Et puis Jacqueline Galland qui est avec nous. Bonjour Philippe, moi aussi, ma préférence est pour le frais. Parfois, bien sûr, on passe aux conserves, mais c'est rare. Je dois dire que je n'apprécie pas les légumes surgelés. Eh bien voilà, les avis qui divergent. Et Nathalie Debauche qui nous dit bonjour Philippe, bonne émission. Chez nous, ce sont du frais ou des surgelés. Rien de meilleur, car en boîte, ils ont perdu quasi toutes leurs vitamines et leur goût n'est pas pareil. Voilà un beau message aussi. Les avis divergent, si vous voulez interagir, eh bien, vous pouvez le faire. Vous recherchez après Nathalie Debauche sur la page Facebook Radio Bonheur Belgique. Gabriel Ripens qui nous dit « Moi, je ne mange que du frais ». Et puis, voilà, merci et amitié à tous les autres qui nous font des petits coucous via la page Facebook ce matin. Les légumes, pour vous, ça se passe entre juste vous et moi, mais c'est plutôt frais, bocal, conserve ou surgelé. Allez-y, vous êtes plutôt quoi ? Partagez maintenant, c'est jusqu'à midi qu'on vous lira sur la page Facebook Radio Bonheur Belgique. Il se passe quelque chose entre vous et moi. On va le chanter tout de suite avec Gérard Lenormand. On aura Antoine Armedan pour aller rejoindre gentiment les 11h et Fifth Harmony dans la radio.
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4: Eddie Piron, j'espère que vous allez bien. Bienvenue sur Radio Bonheur, c'est l'heure de s'informer. Allez, on va faire un petit tour du côté de Estinoumont où il y a plein d'activités, notamment la possibilité de découvrir le musée de la vie rurale et des métiers anciens. L'ancien presbytère de la commune d'Estinoumont, qui date de 1786, abrite aujourd'hui le musée communal de la vie rurale et des métiers anciens. Ce musée offre aux visiteurs curieux une remarquable collection où se côtoient mobilier typique et métiers anciens à travers un panel de plus de 500 000 pièces. À l'étage, vous pouvez aussi découvrir la salle d'anneaux consacrée aux métiers de chapellerie ainsi que l'espace Froissart dédié au célèbre chroniqueur du Moyen-Âge que fut le curé des Destines durant 10 ans. Si vous voulez découvrir ce musée, ça se fait sur rendez-vous. Il suffit d'appeler au 064 31 13 18 064 31 13 18. Le trail de Courcelles, c'est une épreuve qui vous permet de découvrir justement l'entité de Courcelles. C'est organisé par la commune. Il y a des parcours pour les enfants, des parcours de 6, 9 et 18 kilomètres. Le rendez-vous est fixé à partir de 13h à Souvray sur la place Lagneau. C'est donc le 19 septembre. Vous voulez le dossier pour vous inscrire, c'est pas compliqué. Vous allez sur le site courcelles.be ou alors vous appelez au 071 49 56 32. 071 49 56 32. Le Color Fun Run de Mons, la course la plus colorée de l'année, ça se passe à Mons le 27 septembre. Que vous soyez en famille, entre amis, avec vos enfants, en groupe ou entre ados, vous faites ce que vous voulez. Le Color Fun Run est une course non chronométrée. Chacun avance à son rythme, on court, on marche, on danse et surtout on s'amuse. Tout au long du parcours, les participants traversent différentes zones de couleurs pour terminer la course complètement colorée. Rendez-vous donc le 27 septembre à Mons. La fête du potiron, eh bien, c'est proposé par l'Office du Tourisme et cette année, ça se passe le 10 octobre de 10h à 18h à l'ancienne scierie rue de la Gare à Gerpine. Il y aura un large choix de potirons et de cucurbitacées. On pourra découvrir des produits du terroir et des artisans locaux. Il y aura des animations pour les enfants, une grande chasse au trésor familial et il y aura plein de maraîchers et d'horticulteurs. Rendez-vous donc le 10 octobre à Gerpine. Amusez-vous à l'écoute de votre radio préférée. Bonne journée.
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5: Et on profite de cette belle journée de beau temps. Ce sera la seule et l'unique avec des douceurs au niveau des températures. Voilà ce que nous donne l'IRM pour aujourd'hui, mardi. Un super temps et ce sera la seule journée. Hein. Jusqu'à 28 degrés chez nous. Voilà que du bonheur, du soleil, quelque peu nuageux. Mais attention quand même en fin de journée. Hein. Risque de pluie, risque d'orage. Ça se confirme pour ce soir et la nuit prochaine de toute façon. Et des températures en chute libre, 12 à 15 degrés. Voilà pour la nuit prochaine. Et puis demain, mercredi, il fera beaucoup plus frais. On va perdre jusqu'à 10 degrés à certains endroits. On aura droit même à un peu de pluie, un coup de tonnerre qui n'est pas exclu pour demain, mercredi, coupé la semaine en deux. Des températures avoisinant les 15, à maximum 20 degrés. Jeudi, on reste avec de la couverture, un peu de soleil, mais vraiment timide. Et des températures de 14 à 18 degrés. Vendredi, pareil, on prend le même mur. Commence à augmenter un peu, hein, jusqu'à 19 degrés. Par contre, samedi, gris et pluie et des températures jusqu'à 22 degrés. Voilà, voilà donc pour la couleur du ciel jusqu'à samedi, l'ouverture du week-end.
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5: Et c'est parti pour un juste vous et moi sous les fruits et sous les légumes. Ou dessus, c'est comme vous voulez, finalement, on a le choix. Bon allez, les fruits et légumes ce matin, voilà le sujet et le thème de ce matin. Donc juste vous et moi, frais, bocaux, conserves ou surgelés, sont-ils meilleurs ou sont-ils moins bons quand ils sont en bocaux, quand ils sont surgelés? À vous de laisser vos commentaires via la page Facebook Radio Bonheur Belgique. On aura l'occasion de vous lire d'ici la fin de l'émission. Et c'est avec plaisir qu'on espère recevoir aussi quelques idées recettes. Est-ce que vous êtes encore du genre à faire vos légumes surgelés pour préparer l'hiver? Ou alors est-ce que vous êtes encore du genre à faire vos confitures vous-même avec les fruits de saison? Allez-y, partagez-nous vos avis via la page Facebook Radio Bonheur Belgique. Vous êtes dans la radio qui vous ressemble ce matin, juste vous et moi, fruits et légumes, frais, beaucoup, conserves ou surgelés. Pour vous, c'est plutôt quoi? Allez-y, on écoute et on vous lit, bien évidemment. Et on en parle tout à l'heure sur nos antennes, juste avant la fin de cette édition de Juste vous et moi, fruits et légumes.
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5: Et je vais vous faire chanter dans une poignée de minutes sur les antennes de Bonheur. Avec les Forbans, on va se souvenir de ce titre. Tape des mains en 1985, mais là on remonte 4 années plus haut, on est en 1989 et il est temps d'écouter ce morceau de Culture Club avec Boy George et ce titre Time. Merci d'être avec nous.

0: on va pouvoir taper dans les mains du week-end, là? 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Merci de votre fidélité et bon appétit déjà à l'avance. On fait la pause et on arrive derrière avec Marc Lavoine, Le Parking des Anges et Tiff Barreau.
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Close to Me pour ce titre de Tiff Barreau sur les antennes de Radio Bonheur. Allez, on continue de parler des fruits et légumes, on aura vos petits messages. Et le dernier petit message arrive juste derrière les anniversaires du jour. Et puis, on parlera de tous ces messages, de toutes ces idées reçues concernant les fruits et légumes et au niveau de la manière de les consommer, hein, soit via conserve ou bocaux, soit surgelés ou soit légumes ou fruits frais. C'est vous qui voyez, c'est vous qui partagez vos avis via la page Facebook Radio Bonheur Belgique. Nous sommes mardi aujourd'hui. Vous avez rendez-vous à 14h avec la nouvelle émission italienne jusqu'à 16h. Viva tutta la musica italiana sur les antennes de Radio Bonheur. Voilà, 14h, 16h. Merci de votre fidélité. Voici les loops de loops dans la radio, sous les griffes de l'animal. Et arrive The Verve juste derrière, avant la séquence anniversaire de Maria. A tout de suite.

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1: 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Les anniversaires nous arrivent avec les 78 ans de Daniel de la Estre, Lilou de Piéton fête ses 24 ans, Jules de Jumet fête ses 72 ans, Livio d'Amsureur fête ses 45 ans et Mathieu de Jamiou lui fête ses 54 ans.
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1: Écoutez, j'espère que c'est une émission qui vous ressemble un peu quelque part et que vous vous y retrouvez par rapport à ce qu'on vous propose comme séquence tous les matins sur les antennes de Radio Bonheur. Ce matin, juste vous et moi, fruits et légumes, frais, bocaux, conserves ou surgelés. Voilà, vous êtes plutôt quoi? Eh bien, vous êtes...

0: Et pour les fruits, c'est d'office du frais ainsi que les légumes en saison et surgelés l'hiver pour certains, mais rarement en conserve. Trop d'eau et pas assez de goût. Véronique Fauche qui nous dit bonjour, pour moi l'été c'est légumes frais du jardin. Donc surtout courgettes, tomates, concombres. À l'automne, patates douces, butternuts ou encore autres courges du jardin. Par contre, les choux de Bruxelles, c'est toujours des surgelés par facilité et le chou rouge en bocal. Avec les courgettes, ma recette préférée, c'est un bon hachis parmentier, haché. Des dés de courgettes pré-cuits avec un peu d'huile, purée maison et gratiné avec un fromage d'abbaye. Miam, miam. Merci Véronique pour votre petite idée recette. Bonjour Philippe. Je préfère le frais, mais toujours en réserve quelques conserves au cas où. Merci Maria pour votre message. Bonjour Philippe. J'aime le frais. C'est meilleur, mais quand il y en a de trop, je congèle. Passez une bonne journée. Patty Gaudy, merci votre message. Annick qui nous dit bonjour Philippe. Bonne émission pour ma part. J'ai une préférence pour le frais. Je prends les fruits et légumes au marché du vendredi à Tamines. C'est bien. Et surgelé au magasin. J'évite les conserves. Voilà. Alors, on lui posait quand même la question à Annick, du genre, les surgelés empêchent de se dégrader l'apparition de pathogènes, dit Annick Fronville. Voilà. Et c'est exact, car le froid, très froid, empêche leur dégradation et la présence de pathogènes. Pourquoi ? Parce que nous disions que certains produits surgelés étaient relativement bons aussi, voire même meilleurs. Claudia nous dit bonjour Philippe en ce moment. Que du frais, vu que je suis à la campagne pour les conserves et surgelés. Ce sera certainement à mon retour sur Paris. Bonne émission et amitié. Annick de France qui nous dit j'utilise beaucoup les légumes frais ou en conserve, aussi des surgelés. Donc elle est pour les trois, c'est très bien. Alors je regarde si on n'a pas quelques nouveaux messages. Bonjour à tous pour ma part, ça dépend du temps que j'ai pour faire à manger. De l'envie également. Bonne émission Philippe et belle journée. Merci beaucoup pour votre message. Je jette un petit coup d'œil sur les derniers messages reçus. Ben voilà, je pense qu'on a fait le tour. Bonjour Bernadette. Moi je prends le plus possible du frais, un peu de surgelé, surtout des produits de saison comme dans l'ancien temps. Passez une belle journée. Merci Bernadette Castin qui nous écoute du côté de Fleurus. Jacqueline Gustin, bonjour. Belle journée à vous. Merci pour votre message également. Et puis merci à tout le monde d'avoir participé. Vous continuez bien évidemment de réagir via la page Facebook Radio Bonheur Belgique.
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0: Et je vous embarque pour chanter dans quelques instants avec Gilbert Bécaud. L'important c'est la rose, mais là voici Jane en 2018, pardon, All Right dans votre transistor.

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0: Et c'est encore une belle édition qui se termine aujourd'hui, mardi 15 septembre. Merci d'avoir été fidèle à ce juste vous et moi, fruits et légumes. Merci pour vos messages. Et puis demain, mercredi, nous couperons la semaine en deux avec un nouveau sujet, un nouveau thème. On y réfléchit et puis on publie sur la page Facebook. Restez avec nous sur la page Facebook Radio Bonheur Belgique et puis partagez avec vos amis, vos voisins, vos copains, vos copines, qui sait. Et on va se retrouver de plus en plus nombreux demain matin pour une nouvelle édition. Passez une belle journée sous le soleil. Profitez-en, ça va pas durer. Merci, ciao. À demain les petits loups.
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0: Et voilà comment je vais vous quitter ce matin. Je vais reprendre mon vélo moteur et m'en aller droit chemin pour aller rejoindre mes calamités. Ce sera en 87 qu'on écoutera ce morceau pour chanter aller rejoindre midi. Mais là, je vous laisse avec les Fleetwood Mac et souvenez-vous de ce titre de 87, Everywhere. Merci, belle journée.

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5: Bonjour à tous. Sur base des chiffres de la ministre Annelien van Bossuyt, le journal De Standaard a révélé ce lundi qu'un nombre record de condamnés sans titre de séjour ont été renvoyés cette année dans leur pays d'origine. Pas moins de 1239 condamnés ont déjà été expulsés du territoire belge en 2026. L'année 2017 détenait jusqu'alors le record. Au cours des 8 premiers mois de cette année-là, 1112 personnes avaient été renvoyées après un séjour en prison. L'année dernière, ce chiffre s'élevait à 991 personnes et en 2024, il était de 828. Il s'agit de personnes sans titre de séjour valide qui ont purgé la totalité ou la quasi-totalité de leur peine dans les prisons belges. La plupart ont été renvoyées au Maroc, 233, en Albanie, 195 et en Algérie, 138. La ministre van Bossuyt y voit une conséquence directe d'une priorité politique claire, d'une bonne collaboration avec le ministère de la Justice et d'investissements accrus en matière de capacité et de personnel. Et puis, en avril dernier, le ministre des Affaires étrangères, Maxime Prévost, et la ministre de l'Accueil et de la Migration avaient signé un accord de réadmission avec l'Algérie. Le Maroc, lui aussi, autorise le retour de ses ressortissants à la suite d'accords conclus avec le gouvernement belge et régulièrement renouvelé. Interrogé également par De Standaard, le bourgmestre faisant fonction de Schaerbeek, le libéral Martin de Brabant, estime quant à lui que le gouvernement fédéral n'en fait pas assez pour envoyer les personnes sans papier interpellées dans sa commune. Selon lui, seuls 8% des personnes sans titre de séjour appréhendées par la police dans sa commune sont renvoyées dans leur pays d'origine. Les contrôleurs aériens de l'aéroport de Charleroi en grève pendant 24 nuits. Après l'échec hier de la conciliation entre la direction de Skies et les syndicats, l'un des syndicats a annoncé son intention de faire grève du 16 septembre au 10 octobre inclus de 22h à 8h. La direction de Skies regrette vivement l'ampleur et la durée des actions annoncées car une interruption de travail de 10 heures par nuit pendant 24 nuits consécutives pourrait avoir des conséquences très importantes sur le fonctionnement de l'aéroport de Charleroi, les compagnies aériennes et leurs passagers, ainsi que sur les nombreuses autres entreprises et travailleurs qui dépendent de l'activité aéroportuaire. Le syndicat avait déposé un préavis de grève le 29 juillet dans le cadre d'un conflit portant sur les primes de nuit. Une procédure de conciliation a occupé les partenaires sociaux de la fin juillet à ce lundi. Les éventuelles actions étaient suspendues pendant cette période. Malheureusement, la dernière réunion a acté l'échec des discussions. La direction de Skies affirme que les syndicats réclament une augmentation de leurs primes de nuit à 160% de l'actuel, qui dépasse déjà les 1 000 euros par service et par contrôleur. Elle dit ne pas pouvoir y accéder car l'aéroport est fermé la nuit. Version différente du côté syndical. Contrairement à ce qui a été affirmé, les contrôleurs concernés ne réclament pas une augmentation de primes existantes. Ils ne bénéficient actuellement d'aucune indemnité spécifique pour le travail de nuit, alors qu'ils assurent pourtant, comme leurs collègues d'autres centres, des services essentiels en soirée, durant la nuit et au petit matin. Leur demande est simple, être traités de manière équitable et bénéficier de conditions comparables à celles de leurs collègues exerçant des fonctions similaires, précise la CSC. Au travers d'un communiqué de presse, le parquet du Brabant Wallon confirme l'ouverture d'une enquête suite à la diffusion sur certains réseaux sociaux reprise par certains médias ce dimanche 13 septembre d'une séquence montrant un membre de la zone de police de Nivelles-Genappe donnant une gifle violente à une personne se trouvant à proximité d'un combi de police. Les faits sont survenus à Nivelles le samedi 12 septembre vers 18h20. Initialement, un service d'intervention était intervenu survenue dans le cadre d'un accident de la circulation, les parties impliquées ne parvenant pas à s'entendre pour la rédaction d'un constat amiable. Hormis les constatations relatives à l'accident, les policiers impliqués ont ouvert un procès-verbal pour des faits de rébellion. La séquence filmée se situerait à la fin d'une séquence de rébellion de deux personnes présentes sur les lieux de l'accident. L'enquête aura pour objectif d'établir le déroulement complet des faits afin de déterminer dans quelles circonstances les violences ont été commises par rapport à une personne qui ne semblait pas représenter une menace à cet instant précis. Le parquet du Brabant Wallon précise qu'une enquête qui débute sur les réseaux sociaux n'est pas de nature à favoriser le travail d'investigation. Il est recommandé à toute personne qui s'estime victime ou témoin de violences policières de s'adresser au comité P, organe indépendant habilité à recueillir ce type de plainte. Le parquet communiquera lorsque l'enquête sera terminée. Les autorités de la police locale Nivelles-Genappe seront avisées des résultats dans le cadre de leurs prérogatives d'ordre disciplinaire. Par rapport à hier, les conditions climatiques vont nettement s'améliorer ce mardi. Les éclaircies seront fort présentes et le soleil dominera généreusement le ciel avant le passage de quelques ondées en soirée. Les températures maximales 27 degrés. On referme ici ce bulletin d'info. Je vous souhaite de passer d'excellents moments à notre écoute.

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5: Édith Piron, bonjour. L'info de votre région, c'est sur Radio Bonheur. Allez, une idée de visite de musée enterré au pied de la butte du Lion. Le mémorial 1815 de Waterloo vous permet de vivre l'une des périodes les plus mouvementées de notre histoire. Comme si vous y étiez, vous plongez au cœur de la bataille dans une expérience multisensorielle pleine d'effets spéciaux, unique en Europe. 1815 mètres carrés, comme par hasard, 1815 mètres carrés de voyage immersif dans une scénographie narrative qui met l'accent sur l'expérience de la bataille. Le panorama est une fresque impressionnante de 110 mètres de circonférence et de 12 mètres de hauteur réalisée en 1912. Le tableau vous place au cœur de la bataille grâce à un système de sonorisation impressionnant. La butte du Lion offre aussi une vue unique sur le champ de bataille. Bref, si vous voulez découvrir ce musée, je vous invite à aller sur le site waterloo1815.be, waterloo1815.be, et c'est pratiquement ouvert tous les jours. Le centre culturel de Fontaine-l'Évêque, qu'on appelle le Point Neuf, il est situé au numéro 9 de la rue de Latte à Fontaine-l'Évêque. Eh bien, le centre culturel propose notamment des ateliers d'écriture. Les ateliers d'écriture sont des moments privilégiés de découverte de soi, des autres et de la pratique de l'écrit. Le temps d'une matinée, eh bien, on vous invite à sortir des sentiers battus et à rêver, construire, modeler le langage et les projets de demain. Ça se passe à la bibliothèque de Fontaine-l'Évêque de 10h à 12h. La première rencontre aura lieu le 4 octobre. Alors, vous voulez davantage de renseignements, pas de souci, vous prenez contact avec la bibliothèque qui est située au Point Neuf. C'est le 071 417 582, 071 417 582. C'est une grande tradition cinématographique. Tout d'abord, il y a là un club de cinéastes amateurs particulièrement dynamique, mais c'est aussi un festival. Le Binge Film Festival fait son grand retour le 17 octobre pour une journée dédiée au cinéma sous toutes ses formes, projections, rencontres, découvertes, rythmes ronds. Cet événement qui met à l'honneur la création cinématographique. Le Binge Film Festival rappelle que le 7e art, plus que jamais, est un formidable vecteur d'émotion, d'imaginaire et d'évasion. Ce sera donc le 17 octobre au Théâtre communal de Binche à partir de 20h. On aime bien la comédienne Annie Duperret et elle sera à Wavre au centre culturel La Sucrerie le 27 septembre à 17h. Annie Duperret se dévoile dans une soirée exceptionnelle, rare et profondément intime, le temps d'un moment privilégié. Comme au coin du feu, elle partage confidences, souvenirs marquants et secrets d'actrice, évoquant avec émotion les grandes rencontres qui ont façonné sa vie et sa carrière. Vous voulez réserver votre place, vous allez sur le site lasucreriewavre.be, lasucreriewavre.be. Je vous souhaite une bonne après-midi.

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5: Eddy Perron, l'heure de s'informer sur Radio Bonheur. Impro Carolo, l'équipe d'improvisation de Charleroi est désormais pignon sur rue au centre culturel de Fontaine-l'Évêque situé à la rue de Lattre. Et cette année, la thématique c'est la bataille des planètes. Les équipes s'affrontent tout au long de la saison pour déterminer avec votre aide qui sera la championne de notre galaxie. Chaque soirée est placée sous le signe de l'humour pour vous divertir et passer une bonne soirée. Sachez que la première soirée, ce sera le 26 septembre à partir de 20h au Point Neuf à Fontaine-l'Évêque. Vous voulez davantage de renseignements? Eh bien, pas de souci, vous pouvez appeler au 071 417 582 ou vous allez sur le site centreculturelfontainelevêque.be. On va faire un petit tour du côté de Bazeilles. Vous savez, c'est un peu le pays du marbre, c'est le pays de la pierre. Et le dimanche 15 novembre, ce sera la 50e marche des marbriers, l'occasion de découvrir ce beau petit village de Bazeilles. Alors le rendez-vous est fixé à la salle des fêtes de la Maison du Peuple, à la rue des Déportés à Bazeilles. Il n'y a pas de réservation. Je vous rappelle la date, c'est le 15 novembre, c'est à partir de 8h du matin. La maison Losso, c'est un hôtel de maître de type Art Nouveau qui a été occupé longtemps par Léon Losso, un intellectuel de la région de Mons. Cette maison Losso, il faut absolument la découvrir. Il y a une bibliothèque avec 100 000 ouvrages. Et justement, en prélude à la visite de cette maison qui est classée, eh bien, les responsables vous accueillent dans le centre d'interprétation de la maison Losso, dont la scénographie renvoie à l'univers de la bibliothèque et du cabinet de curiosités si cher à Léon Losso. Vous y aborderez notamment le thème de l'Art Nouveau, les collections et les passions de Losso et la découverte de l'édition originale d'une saison en enfer de Rimbaud. Léon Losso, pour rappel, est né à Tours en 1869 dans une famille aisée. Il deviendra avocat et aura notamment une activité intellectuelle intense. Il acquérera notamment cet hôtel de maître situé rue de Nimy à Mons. Vous voulez plus d'infos, vous allez sur le site maisonlosso.be, maisonlosso.be. Damien Gillard, c'est un humoriste de notre région, c'est avant tout un excellent comédien qu'on peut retrouver régulièrement sur la chaîne publique et il propose un one-man show qu'on pourra découvrir les 25 et 26 septembre au Centre culturel de Wavre qui s'appelle La Sucrerie. Le spectacle de Damien Gillard s'intitule Rude. Comédien phare de l'émission Le Grand Cactus, Damien Gillard remonte sur scène entouré d'instruments de musique pour un one-man show corrosif entre son enfance à Charleroi, ses personnages Barry et Fabrizio qui s'incrustent, ça pique, ça chante, ça joue et ça cogne. C'est donc à découvrir à La Sucrerie qui est le centre culturel de Wavre, le site internet lasucreriewavre.be, lasucreriewavre.be. Amusez-vous à l'écoute de votre radio préférée. Bon après-midi.
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5: Édith Piron, bonjour, c'est l'heure de s'informer sur Radio Bonheur. Pour essayer d'avoir un petit peu de sous, la société, les récalcitrants sociétés de Gilles de Levalle-Traunier organisent sa soirée choucroute et lasagne. Ça aurait lieu le 17 octobre à la salle du Cercle rue du Rio à Levalle-Traunier. Vous voulez réserver votre place? Eh bien, vous n'hésitez pas à appeler au 0400 97 64 74 70. 0400 97 64 74 70. Je vous rappelle, c'est le 17 octobre à la salle du Cercle à Levalle-Traunier. Les Coparcs Aventures, c'est à tourner, c'est l'activité familiale par excellence, adaptée aux enfants dès 5 ans et conçue pour s'amuser à son propre rythme. Il y a de tout, des passerelles aériennes, des parcours à crobranches et surtout deux tyroliennes impressionnantes de plus de 333 mètres. Vous voulez découvrir tout ça, vous allez sur le site ecoparc-aventure.com, ecoparc-aventure.com. Nous sommes avec Jackie Druot, cheville ouvrière de la Maison du Comte, 70 ans de la catastrophe du bois du Casier. Et évidemment, Jackie, tu devais être là. Qu'est-ce que tu vas proposer, toi?
6: Je ne propose pas, c'est la Maison du Comte qui propose, bien entendu, avec deux spectacles qui vont commémorer ce double anniversaire. Pour les 80 ans de l'immigration italienne, c'est Semi d'Italia. C'est une troupe qui nous vient de Liège, qu'on a déjà engagée, et qui parle de l'immigration italienne à travers différents récits puisés chez les mineurs, chez les personnes qui sont venues chez nous. C'est coloré, c'est tendre, c'est émouvant, il y a de la musique. C'est vraiment un très très beau spectacle. On chante également. Ça, ce sera la première partie. Et puis la deuxième, c'est Gueule Noire. Là, c'est plus axé sur le Pays Noir. Depuis que le charbon est arrivé, jusqu'au Pays Noir, pourquoi Charleroi est appelé le Pays Noir, mais également avec une résonance avec le bois du Casier, le 70e anniversaire de la catastrophe. On a même, pour terminer le spectacle, un slam d'une jeune autrice d'une quarantaine d'années, Hélène Giustizia, qui parle un petit peu de la condition que les Italiens ont vécue, le racisme qui a été présent, et puis qui se termine avec une note d'espoir. C'est un texte qui mêle un peu d'italien, beaucoup de français, qui est très émouvant, et à chaque fois qu'on a fait ce spectacle, on l'a déjà joué 4 fois, ça touche les gens. Donc on s'était dit que c'était le bon moment de le présenter.
5: Et c'est quand exactement ?
6: Le 25 septembre. Voilà, donc n'hésitez pas à appeler la Maison du Comte de Charleroi ou le Bois du Casier pour réserver votre place.
5: À Wavre, il y a une chouette compagnie théâtrale, théâtre amateur, qui s'appelle la Compagnie des Deux Lunes. Et le 18 octobre à 17h, elle vous proposera une pièce bien connue. Après le succès de Bosseman et Coppenole, la Compagnie des Deux Lunes de Wavre vous invite à voir ou à revoir une pièce absolument mythique, à savoir Le Mariage de Mademoiselle Beulemans. On connaît grosso modo la pièce. La pièce se déroule à Bruxelles où Suzanne Beulemans, fille d'un riche brasseur, est promise en mariage à Séraphin Meulemeester, fils d'un brasseur concurrent. C'est donc à découvrir ou redécouvrir, quand ça? Eh bien à Wavre, au Centre culturel, le 18 octobre à 17h. Pour toute réservation, vous allez sur le site lasucreriewavre.be, lasucreriewavre.be. Merci de nous avoir écoutés, à tout à l'heure.
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6: Bonjour à tous. Le tribunal civil de Gand contraint l'État belge à ramener la surpopulation dans la prison de Gand à 110% de la capacité réelle. Les autorités ont 6 mois pour atteindre ce seuil. S'il est encore dépassé au-delà de ce délai, la Belgique risque une astreinte de 500 euros par jour et par détenu. Le montant total des astreintes éventuelles a été établi à 45 millions d'euros. C'est l'ordre des barreaux flamands qui a porté l'affaire devant les tribunaux. Nous voulons que le tribunal reconnaisse qu'il est question ici de torture et de traitement inhumain et que l'autorité ne respecte pas ses engagements, a déclaré maître Anne-Marie de Clercq. L'ordre des barreaux flamands pointe des problèmes qui sont décrits depuis plusieurs années déjà dans des rapports d'inspection et des comptes rendus de visite. Selon les avocats de l'ordre, le taux d'occupation au sein de la prison gantoise atteint parfois 160% de la capacité théorique et 190% de la capacité réelle. Des détenus dorment sur des matelas posés au sol. Les prisonniers sont maintenus sous un régime strict, restant longtemps en cellule, et l'établissement fait face à une forte pénurie de personnel. Le manque de soins médicaux et psychiatriques est aussi pointé du doigt, tout comme l'absence d'un accueil adapté pour les internés. L'ordre se base sur une capacité réelle de 246 places à la prison de Gand pour un effectif dans les faits de 467 personnes sur la base de chiffres remontant à la mi-mai. Catherine Ringer, la chanteuse du mythique duo des Rita Mitsuko, est décédée d'un cancer à l'âge de 68 ans, ont annoncé à l'AFP ses enfants et ses proches. Le décès est survenu dans la nuit de lundi à mardi. Avec le guitariste Fred Chichin, son compagnon décédé en 2007, Catherine Ringer avait fondé au début des années 80 l'un des groupes les plus détonnants du rock français. Leurs tubes ont traversé les époques. Andy, c'est comme ça, les histoires d'amour finissent mal, et surtout Marcia Baila, hymne déchirant sur la mort de la danseuse argentine Marcia Moreto, emportée par un cancer. Artiste française majeure, Catherine Ringer a marqué plusieurs générations par sa voix et ses chansons. Sa grande liberté et sa singularité soulignent le communiqué de sa famille. Née le 18 octobre 1957 en banlieue parisienne d'un père artiste peintre ancien déporté juif et d'une mère architecte, Catherine Ringer avait quitté l'école à 15 ans, multipliant les expériences artistiques et s'aventurant même dans le porno, un passé qu'elle n'a jamais renié. C'est en 1979 qu'elle a rencontré Fred Chichin, qui allait devenir son âme sœur et son compagnon de route au sein des Rita Mitsuko pendant plusieurs décennies. Après le décès de Fred Chichin, lui aussi emporté par un cancer fulgurant à l'âge de 53 ans, Catherine Ringer avait d'abord quitté la scène avant d'y remonter peu à peu, continuant à perpétuer l'héritage des Rita Mitsuko. En 2019, à la Philharmonie de Paris, elle avait ainsi célébré sur scène le 40e anniversaire de sa rencontre avec Fred Chichin. Ce mercredi, dans une ambiance sensiblement plus fraîche, le ciel sera dominé par le soleil. Toutefois, en cours de journée, les développements nuageux seront progressivement plus importants. De faibles pluies sont possibles dans la moitié ouest du pays. Quant aux températures maximales, elles ne dépasseront pas 19 degrés. On referme ici ce bulletin d'info. Passez une bonne soirée à notre écoute.
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4: Eddie Piron, bonsoir. Vous aimez le patin, vous aimez le disco, vous aimez danser, et bien ça tombe bien, le 19 septembre, l'Eden organise une soirée roller disco. Le temps d'une soirée, la grande salle se transforme à nouveau en une immense piste de roller où se mêleront lumière, danse, musique et bonne humeur. Rendez-vous donc le 19 septembre à l'Eden, au boulevard Jacques Bertrand. Plus d'infos sur le site eden-charleroi.be. Les 25, 26 et 27 septembre, c'est la fête de la Fédération Wallonie-Bruxelles. Des activités sont organisées un petit peu partout en Fédération Wallonie-Bruxelles et notamment à l'Overval. Ce sera un week-end culturel. Vendredi, vernissage d'une exposition. Le samedi, il y aura même de l'art-thérapie. C'est l'occasion de découvrir qu'on peut soigner grâce à l'art. Il y aura aussi des concerts et puis une balade qui vous permettra de découvrir les villas art déco de l'Overval. Vous voulez davantage de renseignements, vous allez sur le site atelier-l'overvalois.org. Vous voulez réserver pour le petit repas prévu le dimanche, vous appelez au 0477 62 37 67. Le théâtre communal de la Louvière s'appelle Le Central et propose une saison d'enfer, avec notamment du rire. Le Salon du Rire, c'est le 2 octobre, à partir de 20h, au théâtre communal de la Louvière. Alors c'est un spectacle un peu particulier, avec notamment Freddy Tougo. Alors Freddy, Olivier et Maurizio ont débarqué au Central avec leur salon, pour une soirée entre amis, en plus de nous. C'est-à-dire les spectateurs, ils ont invité du monde, la génération montante de l'humour belge. Et d'ailleurs, c'est donc à découvrir le 2 octobre à 20h au théâtre de la Louvière. Plus d'infos sur le site central-lalouvière.be, central-lalouvière.be. Une petite proposition du service tourisme de Nivelles. La découverte du quartier Saint-Jacques, cet ancien quartier des pèlerins de Compostelle, puis des brasseurs, est un charmant village au cœur de la ville où il fait bon vivre. Il y a des rues pittoresques, des maisons classées, des vestiges historiques. Et puis on peut découvrir aussi les jardins et les étangs du parc de la Dodène, un véritable poumon vert de Nivelles. Vous voulez plus d'infos, vous appelez l'office du tourisme au 067 21 54 13 ou plus simple, vous allez sur le site tourisme-nivelles.be. 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
5: Bonjour à tous. Le tribunal civil de Gand contraint l'État belge à ramener la surpopulation dans la prison de Gand à 110% de la capacité réelle. Les autorités ont 6 mois pour atteindre ce seuil. S'il est encore dépassé au-delà de ce délai, la Belgique risque une astreinte de 500 euros par jour et par détenu. Le montant total des astreintes éventuelles a été établi à 45 millions d'euros. C'est l'ordre des barreaux flamands qui a porté l'affaire devant les tribunaux. Nous voulons que le tribunal reconnaisse qu'il est question ici de torture et de traitement inhumain et que l'autorité ne respecte pas ses engagements, a déclaré maître Anne-Marie de Clercq. L'ordre des barreaux flamands pointe des problèmes qui sont décrits depuis plusieurs années déjà dans des rapports d'inspection et des comptes rendus de visite. Selon les avocats de l'ordre, le taux d'occupation au sein de la prison gantoise atteint parfois 160% de la capacité théorique et 190% de la capacité réelle. Des détenus dorment sur des matelas posés au sol. Les prisonniers sont maintenus sous un régime strict, restant longtemps en cellule, et l'établissement fait face à une forte pénurie de personnel. Le manque de soins médicaux et psychiatriques est aussi pointé du doigt, tout comme l'absence d'un accueil adapté pour les internés. L'ordre se base sur une capacité réelle de 246 places à la prison de Gand pour un effectif dans les faits de 467 personnes sur la base de chiffres remontant à la mi-mai. Catherine Ringer, la chanteuse du mythique duo des Rita Mitsuko, est décédée d'un cancer à l'âge de 68 ans, ont annoncé à l'AFP ses enfants et ses proches. Le décès est survenu dans la nuit de lundi à mardi. Avec le guitariste Fred Chichin, son compagnon décédé en 2007, Catherine Ringer avait fondé au début des années 80 l'un des groupes les plus détonnants du rock français. Leurs tubes ont traversé les époques. Andy, c'est comme ça, les histoires d'amour finissent mal, et surtout Marcia Baila, hymne déchirant sur la mort de la danseuse argentine Marcia Moreto, emportée par un cancer. Artiste française majeure, Catherine Ringer a marqué plusieurs générations par sa voix et ses chansons. Sa grande liberté et sa singularité, souligne le communiqué de sa famille. Née le 18 octobre 1957 en banlieue parisienne d'un père artiste peintre ancien déporté juif et d'une mère architecte, Catherine Ringer avait quitté l'école à 15 ans, multipliant les expériences artistiques et s'aventurant même dans le porno, un passé qu'elle n'a jamais renié. C'est en 1979 qu'elle a rencontré Fred Chichin, qui allait devenir son âme sœur et son compagnon de route au sein des Rita Mitsuko pendant plusieurs décennies. Après le décès de Fred Chichin, lui aussi emporté par un cancer fulgurant à l'âge de 53 ans, Catherine Ringer avait d'abord quitté la scène avant d'y remonter peu à peu, continuant à perpétuer l'héritage des Rita Mitsuko. En 2019, à la Philharmonie de Paris, elle avait ainsi célébré sur scène le 40e anniversaire de sa rencontre avec Fred Chichin. Ce mercredi, dans une ambiance sensiblement plus fraîche, le ciel sera dominé par le soleil. Toutefois, en cours de journée, les développements nuageux seront progressivement plus importants. De faibles pluies sont possibles dans la moitié ouest du pays. Quant aux températures maximales, elles ne dépasseront pas 19 degrés. On referme ici ce bulletin d'info. Passez une bonne soirée.

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1: Il est 19h.
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4: Élie Piron, bonsoir. À Gilly, il y a un quartier particulièrement dynamique, c'est le quartier du Louvi. Il y a même là un comité. Et ce comité organise une bourse aux jouets le 22 novembre à la salle Roger Van Turnhout, rue Paradis des Chevaux, numéro 92 à Gilly. Ce sera l'occasion notamment d'acheter des jouets en bon état, à petit prix, pour la Saint-Nicolas ou Noël. On nous annonce d'ailleurs la présence de Saint-Nicolas qui est déjà au taquet maintenant. Je vous rappelle donc, c'est le 22 novembre à la salle Van Turnhout à Gilly. Vous voulez découvrir le monde de l'orchidée? Eh bien, les amis de l'orchidée de Montigny-le-Tilleul vous fixent une fois par mois un rendez-vous au foyer culturel. On y fait plein de choses. Les explications de Inge van Dorp, présidente du club.
5: Nous avons chaque fois un thème. Donc, on parle sur une espèce bien différente. Et comme ça, on apprend vraiment en toute simplicité comment on appréhende la culture de certaines choses. Et on a aussi alors la présentation des plantes de nos membres. Et nos membres sont vraiment des grands fans et des grands fous d'orchidées. Donc voilà, ils amènent, ils expliquent comment ils font la culture et comme ça on peut tous apprendre quelque chose.
4: Est-ce que ça peut se faire toute l'année? J'imagine qu'il y a une période où l'orchidée on ne peut pas la trouver.
5: Non, nous on travaille vraiment de janvier jusqu'en décembre et on a toujours des floraisons.
4: Vous voulez plus d'infos? Vous allez sur la page Facebook Les Amis de l'Orchidée Montigny ou alors vous appelez au 0479 23 66 86 0479 23 66 86. À Nivelles, il y a un cinéma qui dépend du centre culturel qui s'appelle le Ciné 4 et le 7 octobre, il vous proposera une animation intitulée Clap 4. C'est en fait une animation proposée par des jeunes qui ont découvert le monde du cinéma et qui le découvrent encore. Et à l'occasion d'une journée particulière qui se passera le 7 octobre, eh bien, vous pourrez découvrir les métiers du cinéma. Il y aura des ateliers. On vous fera découvrir les métiers du cinéma avec des professionnels. Et puis, il y aura aussi toute une série d'événements. Alors, si vous voulez en savoir un petit peu plus, que vous êtes jeune, que vous voulez découvrir le monde du cinéma, eh bien, n'hésitez pas à vous rendre sur le site du Ciné 4, ciné4.be, ciné4.be. Vous aimez Marca, vous aimez la bonne musique, et bien sachez qu'il sera le 19 septembre, où ça? À Senef. Une soirée chaleureuse et authentique vous attend avec Marca, accompagné de son fidèle guitariste et complice Tony LaMonica, avec qui il partage la scène depuis 2020. Et bien Marca sera également entouré de Benoît Poncin à la contrebasse et de Pierre Ducaju au clavier. Ça se passe donc à Senef, où ça? À l'espace culturel de la SAM, place Pendagenet à Senef. Il faut évidemment réservé. Pour ça, vous appelez au 064 52 16 91 et c'est le 19 septembre à Senef. Édith Piron, je vous souhaite une bonne soirée.

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2: il est 20h.
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5: Eddy Piron, j'espère que vous allez bien. Bienvenue sur Radio Bonheur, c'est l'heure de s'informer. L'Office du tourisme de Nivelles organise des visites guidées de la ville à la demande en français, en néerlandais, en anglais, en allemand. Les touristes isolés trouveront aussi les fascicules des attractions et des circuits promenades dans le bureau d'accueil situé pas loin de la Grand Place au 48 rue des Saints. Ils pourront ainsi découvrir la collégiale ainsi que la belle ville de Nivelles avec différents aspects, hein, le quartier Saint-Jacques, la tour Simone, le parc de la Dodène ou encore le musée communal. Vous voulez plus d'infos, vous n'hésitez pas à aller sur le site tourisme-nivelles.be, tourisme-nivelles.be. On file à Mons avec le Royal Club Canin du Hainaut qui est fier de vous présenter cette année encore son exposition annuelle. C'est une véritable vitrine de la diversité canine. Il y aura plus de 1000 chiens représentant près de 200 races. Il y aura des chiens notamment venus du Pérou. Vous pourrez aussi découvrir des bergers australiens. Ça se passera donc les 3 et 4 octobre. Au Loto Mons Expo à Mons, rendez-vous donc avec nos toutous ce week-end-là. Vous aimez la céramique et le verre, vous êtes fan d'artisanat de ce genre, eh bien sachez qu'il y aura le 10e marché céramique et de verre au parc d'Anguien. Ce sera les 26 et 27 septembre. La ville d'Anguien organise donc ce marché. L'événement se déroule en intérieur dans les écuries du parc et à la salle des Acarias. Cet événement est organisé par quelques artistes locaux. La céramique et le verre se voient ainsi offrir une vitrine exceptionnelle afin de présenter leur richesse et l'étendue de leur diversité. C'est donc les 26 et 27 septembre au parc d'Anguien à Anguien. Allez, on va chanter le 10 octobre au centre culturel de Wavre qui s'appelle La Sucrerie avec Mind to Mode. Ce sera le 10 octobre à 20h. C'est un concept unique rassemblant un hommage à trois groupes mythiques que sont YouTube, Depeche Mode et Simple Minds. Tout droit venus d'Angleterre, ces musiciens expérimentés vous offrent un méga show de plus de 3 heures reprenant les plus grands tubes de ces légendes. C'est un show époustouflant de réalisme. Vous voulez réserver, vous allez sur le site La Sucrerie. Wavre.be, la sucrerie Wavre.be, c'est le 10 octobre prochain. Radio Bonheur, je vous souhaite une bonne soirée.
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2: Il est 22h.

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2: Il est 23h.

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4: il est 2h.
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